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1: Il est 6h.
2: Bonjour, cure d'austérité en vue pour l'audiovisuel public français. Le rapport d'enquête parlementaire de 400 pages du député Charles Alloncle sera finalement rendu public ce mardi. On sait déjà que le document préconise une réduction budgétaire d'1 milliard d'euros annuel, soit un quart des crédits de l'État. Parmi les mesures phares, la suppression de France 4 et la fusion de France 2 avec France 5, un projet vivement critiqué par la gauche qui dénonce une volonté d'affaiblir le service public. On l'a appris ce lundi, un Français de 48 ans a été interpellé en Andorre lors de la visite d'Emmanuel Macron le 27 avril dernier. L'homme connu des services de police en France était en possession de 2 armes longues. Après vérification, les autorités de la principauté ont confirmé qu'il s'agissait de répliques d'armes de guerre. Le suspect avait déjà séjourné sur place en octobre dernier, date initialement prévue pour ce déplacement présidentiel. Au Moyen-Orient, l'armée américaine a affirmé avoir détruit hier 6 navires iraniens qui menaçaient des bâtiments commerciaux, mais Téhéran a formellement démenti toute perte. En parallèle, les Émirats arabes unis ont dénoncé une escalade dangereuse. Abu Dhabi a accusé l'Iran d'avoir relancé lundi des attaques de missiles et de drones contre son territoire. Un incendie s'est notamment déclaré sur un site pétrolier. Drame en Allemagne à Leipzig. Une voiture a foncé hier après-midi dans la foule sur un axe piéton majeur du centre historique, faisant au moins 2 morts et une 20 blessés. Le conducteur, un Allemand souffrant de troubles mentaux, a été interpellé par la police après avoir tenté de fuir. La Russie annonce un cessez-le-feu de 2 jours en Ukraine les 8 et 9 mai pour marquer le 81e anniversaire de la victoire sur l'Allemagne nazie. Si le président russe Vladimir Poutine ordonne l'arrêt des combats, le Kremlin menace toutefois de lancer une frappe massive de missiles en cas de provocation ukrainienne. La traditionnelle parade militaire sur la place Rouge se tiendra en format réduit, sans déploiement de matériel officiellement pour des raisons de sécurité. La 37e nuit des Molières, cérémonie consacrée au théâtre français, avait lieu hier soir aux Folies Bergères. Laurent Lafitte et Alex Lutz ont été primés, Muriel Robin honoré et La Cage aux Folles a été élue meilleur spectacle musical. Enfin, il y aura du foot ce soir avec le match Arsenal-Atlético en Ligue des Champions. Coup d'envoi du match à 21h.

Bonjour, cure d'austérité en vue pour l'audiovisuel public français. Le rapport d'enquête parlementaire de 400 pages du député Charles Alloncle sera finalement rendu public ce mardi. On sait déjà que le document préconise une réduction budgétaire d'1 milliard d'euros annuel, soit un quart des crédits de l'État. Parmi les mesures phares, la suppression de France 4 et la fusion de France 2 avec France 5, un projet vivement critiqué par la gauche qui dénonce une volonté d'affaiblir le service public. On l'a appris ce lundi, un Français de 48 ans a été interpellé en Andorre lors de la visite d'Emmanuel Macron le 27 avril dernier. L'homme connu des services de police en France était en possession de 2 armes longues. Après vérification, les autorités de la principauté ont confirmé qu'il s'agissait de répliques d'armes de guerre. Le suspect avait déjà séjourné sur place en octobre dernier, date initialement prévue pour ce déplacement présidentiel. Au Moyen-Orient, l'armée américaine a affirmé avoir détruit hier 6 navires iraniens qui menaçaient des bâtiments commerciaux, mais Téhéran a formellement démenti toute perte. En parallèle, les Émirats arabes unis ont dénoncé une escalade dangereuse. Abu Dhabi a accusé l'Iran d'avoir relancé lundi des attaques de missiles et de drone contre son territoire. Un incendie s'est notamment déclaré sur un site pétrolier. Drame en Allemagne à Leipzig. Une voiture a foncé hier après-midi dans la foule sur un axe piéton majeur du centre historique, faisant au moins 2 morts et 20 blessés. Le conducteur, un Allemand souffrant de troubles mentaux, a été interpellé par la police après avoir tenté de fuir. La Russie annonce un cessez-le-feu de 2 jours en Ukraine, les 8 et 9 mai, pour marquer le 81e anniversaire de la victoire sur l'Allemagne nazie. Si le président russe Vladimir Poutine ordonne l'arrêt des combat, le Kremlin menace toutefois de lancer une frappe massive de missiles en cas de provocation ukrainienne. La traditionnelle parade militaire sur la place Rouge se tiendra en format réduit, sans déploiement de matériel officiellement pour des raisons de sécurité. La 37e nuit des Molières, cérémonie consacrée au théâtre français, avait lieu hier soir aux Folies Bergères. Laurent Lafitte et Alex Lutz ont été primés, Muriel Robin honoré et La Cage aux Folles a été élue meilleur spectacle musical. Enfin, il y aura du foot ce soir avec le match Arsenal-Atlético en Ligue des Champions. Coup d'envoi du match à 21h.

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1: Il est 7h.
2: Bonjour, cure d'austérité en vue pour l'audiovisuel public français. Le rapport d'enquête parlementaire de 400 pages du député Charles Alonque le sera finalement rendu public ce mardi. On sait déjà que le document préconise une réduction budgétaire d'1 milliard d'euros annuels, soit un quart des crédits de l'État. Parmi les mesures phares, la suppression de France 4 et la fusion de France 2 avec France 5, un projet vivement critiqué par la gauche qui dénonce une volonté d'affaiblir le service public. On l'a appris ce lundi, un Français de 48 ans a été interpellé en Andorre lors de la visite d'Emmanuel Macron le 27 avril dernier. L'homme connu des services de police en France était en possession de 2 armes longues. Après vérification, les autorités de la principauté ont confirmé qu'il s'agissait de répliques d'armes de guerre. Le suspect avait déjà séjourné sur place en octobre dernier, date initialement prévue pour ce déplacement présidentiel. Au Moyen-Orient, l'armée américaine a affirmé avoir détruit hier 6 navires iraniens qui menaçaient des bâtiments commerciaux, mais Téhéran a formellement démenti toute perte. En parallèle, les Émirats arabes unis ont dénoncé une escalade dangereuse. Abu Dhabi a accusé l'Iran d'avoir relancé lundi des attaques de missiles et de drones contre son territoire. Un incendie s'est notamment déclaré sur un site pétrolier. Drame en Allemagne, à Leipzig, une voiture a foncé hier après-midi dans la foule sur un axe piéton majeur du centre historique, faisant au moins 2 morts et 20 blessés. Le conducteur, un Allemand souffrant de troubles mentaux, a été interpellé par la police après avoir tenté de fuir. La Russie annonce un cessez-le-feu de 2 jours en Ukraine, les 8 et 9 mai, pour marquer le 81e anniversaire de la victoire sur l'Allemagne nazie. Si le président russe Vladimir Poutine ordonne l'arrêt des combats, le Kremlin menace toutefois de lancer une frappe massive de missiles en cas de provocation ukrainienne. La traditionnelle parade militaire sur la place Rouge se tiendra en format réduit, sans déploiement de matériel officiellement pour des raisons de sécurité. La 37e nuit des Molières, cérémonie consacrée au théâtre français, avait lieu hier soir aux Folies Bergères. Laurent Lafitte et Alex Lutz ont été primés, Muriel Robin honoré et La Cage aux Folles a été élue meilleur spectacle musical. Enfin, il y aura du foot ce soir avec le match Arsenal-Atlético en Ligue des Champions. Coup d'envoi du match à 21h.

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1: Bonjour à toutes, bonjour à tous, bienvenue sur RCM, bienvenue dans votre matinale debout là-dedans ce mardi 5 mai. J'espère que tout va bien de l'autre côté du poste, que le réveil n'est pas trop difficile sous cette grisaille. Une grisaille qui d'ailleurs va persister tout au long de la journée, hein, je vous l'annonce. Avec de possibles orages d'ailleurs dans la journée, de la pluie, des rafales de vent allant jusqu'à 60 km/h. Mais des températures qui restent relativement douces, de 9 à 10 degrés pour ce matin, on attend jusqu'à 16 degrés pour cet après-midi. Demain, on prend les mêmes, on recommence de 10 à 11 degrés pour le matin et jusqu'à 15 degrés pour l'après-midi avec encore de la pluie, de la grisaille, moins de vent, mais toujours des orages possibles pour demain, mercredi. Voilà, la météo astrale, elle sera meilleure, je vous le promets. Ce sera à 7h20, à 7h30, on fera un point sur l'actualité sportive. Et puis bien sûr à 7h40, l'éphéméride du jour. Côté musique, tiens, qu'est-ce qu'on a? Laurie Pester arrive dans quelques instants. Il y aura avant cela Renaud, Maeva, Indochine, Eric Clapton. Tout ça va venir un petit peu agrémenter notre matinée et offrir à votre matinée une belle bande-son. Eric Clapton, Change the World, c'est sur RCM. Très bon réveil.

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0: Et on commence bien évidemment avec nos amis les béliers aujourd'hui. De bonnes nouvelles arrivent, tiens, les béliers, et peuvent d'ailleurs vous ouvrir de nouvelles perspectives de progresser pour l'avenir. Taureau, il y a une ambiance encore tendue qui vous entoure. Pour un rien, une discussion peut virer à l'altercation, alors gardez vos distances et votre calme. Gémeaux, côté cœur, vous avez probablement besoin de décisions un peu plus nuancées de votre part et de temps surtout pour réfléchir. Cancer, pourquoi ne pas vous laisser tenter par des aventures totalement inconnues et surtout totalement innovantes ? Les lions, vous ne supportez pas qu'on vous contredise. Les discussions avec votre moitié risquent d'être très animées. Ouh, ça promet. Les vierges, vous aurez des facilités à...

0: à savoir quels sont les atouts manquants dans votre jeu. La stratégie sera votre force. Les balances, si vous en faites trop parce que vous vous sentez seul, ça risque de faire fuir les personnes qui vous connaissent peu. Attention. Scorpion, vous parviendrez difficilement à convaincre vos amis aujourd'hui, alors n'insistez pas trop lourdement, laissez tomber, attendez demain. Sagittaire, vous saurez vous pencher pleinement sur les préoccupations de votre moitié, vos liens s'en trouveront renforcés. Capricorne, vous êtes au mieux de votre forme, mais vous avez besoin de bouger, attention à ne pas prendre de risques inutiles tout de même. Verseau, fuyez les personnes négatives, vous avez besoin d'optimisme, pensez à vous plus que jamais. Et enfin les poissons, un remaniement est en vue. Aujourd'hui, ne vous inquiétez pas, rien ne viendra menacer votre position.
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0: Et comme promis, Renaud arrive tout de suite sur RCM, Laurie Pester également, avant de retrouver à 7h30 l'actualité sportive nationale et internationale.

0: Bienvenue à vous qui nous rejoignez sur le 97.6 dans votre matinale debout là-dedans. C'est Anthony avec vous jusqu'à 10h. On fait tout de suite un point sur l'actualité sportive.
1: Bonjour à toutes et à tous, on débute avec l'espoir du cyclisme français Paul Sexas qui a officialisé sa participation au prochain Tour de France. Il l'a annoncé dans une vidéo où il met en scène cette annonce à ses grands-parents domiciliés en Haute-Savoie. Il court pour la formation savoyarde CMA-CGM Décathlon. Paul Sexas devient le plus jeune coureur à s'élancer sur le Tour depuis 1937. À seulement 19 ans, 9 mois et 10 jours au moment du départ le 4 juillet prochain à Barcelone. Un record de précocité qui tenait depuis 89 ans. En foot, c'est la première demi-finale retour de Ligue des Champions. Ce mardi soir, Arsenal reçoit l'Atlético de Madrid à 21h à l'Emirates Stadium. Les deux équipes s'étaient séparées sur un score d'un partout à l'aller. Demain, le PSG sera à Munich après sa victoire 5-4 à l'aller la semaine dernière au Parc des Princes. Et puis, c'est le début de l'Euro féminin U17. La France affronte la Pologne pour son premier match de poule à 15h50 ce mardi. En Angleterre, Manchester City a perdu 2 points précieux dans la course au titre de champion d'Angleterre. Les Citizens ont concédé le nul 3 partout sur la pelouse d'Everton hier soir. En clôture de la 35e journée de Premier League, à 3 journées de la fin, Arsenal mène le bal avec 5 points d'avance désormais. Manchester United est sur le podium à 12 points des Gunners. La colère couve en Espagne contre Kylian Mbappé. En interne au Real ou auprès des supporters, il lui est reproché une escapade en Italie ce week-end alors qu'il est blessé aux ischio-jambiers et n'a plus joué depuis le 24 avril. D'autant plus que le Classico se dispute ce dimanche auquel le Français pourrait prétendre. En basket, Monaco accueille l'Olympiakos en match 3 des quarts de finale d'Euroleague. Ce soir, les Monégasques sont menés 2-0 dans cette série. Le coup d'envoi est fixé à 19h45. Et puis, il y a un match en retard de Betclic Elite. L'Asvel reçoit le récent champion d'Eurocoupe, Bourg-en-Bresse, à 20h. Enfin, les Bleus du tennis de table qualifiés pour les huitièmes de finale des championnats du monde après avoir battu les États-Unis 3-0 hier soir à Londres. Voilà, c'est la fin de ce flash. Très belle journée de sport à toutes et à tous.

0: Les bons réveils sur RCM, c'était Katy Perry à l'instant. Il est 7h40.
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0: Et aujourd'hui, en ce 5 mai, eh bien, nous fêtons les Judith et des anniversaires, mais il y en a quelques-uns, pardon. Notamment 37 ans pour Chris Brown, chanteur, danseur, chorégraphe, auteur, compositeur, interprète, acteur et réalisateur américain. Rien que tout ça, débutant dans le chant et la danse à un jeune âge, il signe avec le label Jive Records en 2004 et fait paraître son premier album l'année suivante. Il atteint la seconde place du Billboard 200 américain. En 2013, il recense un total de 9 millions d'albums dans le monde entier et environ 35 millions de singles. Sa chaîne YouTube est également l'une des plus regardées dans le monde, ses clips vidéo cumulant au total près de 3 milliards 500 millions de vues. L'artiste est également propriétaire de 14 restaurants, de la chaîne de restauration rapide américaine Burger King. Bah voilà. Et souvenez-vous, Chris Brown, si vous peut-être que vous avez oublié qui c'était, hein, et bah c'est lui. Et ce titre Zero qui date de 2015 et qui atteint aujourd'hui plus de 70 millions de vues. Elle fête ses 38 ans, elle est née à Londres de son vrai nom, Adele Laurie Blue Atkins. Elle se passionne dès son plus jeune âge pour la musique et c'est en 2011 qu'elle est révélée au rang de star internationale avec son album 21, qui devient l'album le plus vendu de l'année. Elle a publié son dernier album baptisé 30 le 19 novembre 21 et c'est Adele qui fête ses 38 ans aujourd'hui. Qui ne l'a pas joué au piano celle-là ?

fête ses 40 ans aujourd'hui, de son vrai nom, Gandhi Ali Mazi Juna, né à Kinshasa, maître Gims, devenu Gims tout simplement, depuis quelques années maintenant, fils du chanteur du groupe Papa Wemba. Il grandit en France et se passionne très tôt pour la musique, évidemment. Il commence sa carrière au sein du collectif Section d'Assaut, qui perce dans le rap français avec l'album L'École des Points Vitaux. C'était en 2010. En 2013, il entame une carrière solo sous le nom de Maître Gims et sort son premier album Subliminal, qui se vend à plus d'un million d'exemplaires. Son deuxième album Mon Cœur Avait Raison, sorti en 2015, divisé en deux parties, rap et pop urbaine, confirme son succès avec des tubes comme Caméléon ou encore Hola Señorita. En 2018, il domine les charts avec La Même, devant l'artiste le plus diffusé à la radio et à la télévision en France. Ses albums Ceinture Noire, Le Fléau renforcent sa position. Il multiplie les collaborations avec des artistes comme Damso, Jul ou encore Théodora et enchaîne les tournées à guichet fermé, notamment en France, en Belgique, en Suisse et même au Canada. En 2026, il annonce de nouvelles dates de tournée et il sera d'ailleurs au Zénith de Nancy. Ce sera les 19 et 20 juin prochains. 49 ans pour la belle Virginie Efira, née à Bruxelles. Elle démarre sa carrière en tant qu'animatrice de télévision en 1998 pour des émissions de télévision belges. En 2003, la chaîne française M6 la remarque et la sollicite comme présentatrice télé. Elle animera ainsi les émissions Opération Séduction, Le Grand Zap ou encore La Nouvelle Star. Après des apparitions dans la série Kaamelott, quelques téléfilms, elle obtient son premier rôle important dans le film Le Siffleur en 2008. La même année, elle connaît le succès dans la comédie romantique L'Amour, c'est mieux à deux, puis l'année suivante dans La Chance de ma vie. Enfin, lui fête ses 43 ans aujourd'hui. Il se fait repérer suite à une reprise du classique Wonderful Tonight d'Eric Clapton pour le compte du groupe Damage. Il s'agit de Craig David. Lorsque la première démo apparaît, il comprend Walking Away et Seven Days, qui a été présenté aux dirigeants de Wildstar Records, aussi n'ont pas hésité une seconde, pour préparer un contrat pour le jeune chanteur de 18 ans à l'époque. Son premier album se vend à plus de 8 millions d'exemplaires dans le monde. Et souvenez-vous, Craig David, c'était ça, il vient clôturer avec ce titre, Seven Days, l'éphéméride de ce mardi 5 mai.

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0: Il est 8h.
1: Bonjour, le leasing de pompe à chaleur se précise. Le principe étalé pour les ménages les plus modestes. Le coût d'installation en plusieurs paiements mensuels. Le gouvernement lance ce mardi son appel d'offres pour sélectionner les professionnels qui vont participer à l'opération. Gouvernement qui s'est fixé un objectif, 1 million de pompes à chaleur par an dans les logements français pour remplacer les vieilles chaudières. L'audiovisuel public va-t-il être réformé ? C'est aujourd'hui que le gros rapport d'enquête du député Charles Alloncle sera rendu public. On sait déjà que ce document préconise une réduction budgétaire d'un milliard d'euros annuel grâce notamment à la suppression ou à la fusion de plusieurs chaînes. L'ambiance s'annonce houleuse à l'Assemblée. Cet après-midi, les députés vont se prononcer sur un texte pour allonger la rétention administrative d'étrangers jugés très dangereux. Une mesure défendue depuis longtemps par la droite. Sophie la girafe dans le viseur de la justice. Le très célèbre jouet censé être fabriqué en France est en réalité fabriqué en Chine. L'entreprise, contrainte de réagir, a évoqué des retards dans son usine française alors que Mediapart affirme que le jouet est massivement sous-traité en Asie depuis au moins 2013. La répression des fraudes mène l'enquête. Ils sont toujours confinés. 5 Français notamment se trouvent à bord du paquebot Hondius, actuellement immobilisé au Cap-Vert. Le navire est suspecté d'abriter un foyer d'antivirus après le décès de 3 passagers durant la traversée depuis l'Argentine. Le risque de propagation est faible. Ce virus lié aux rongeurs se transmettant très difficilement entre humains selon l'OMS. Au Moyen-Orient, la trêve de nouveau fragilisée. Abu Dhabi accuse l'Iran d'avoir relancé hier des attaques de missiles et de drones contre son territoire. Un site pétrolier a notamment pris feu. La Russie annonce un cessez-le-feu de 2 jours en Ukraine, les 8 et 9 mai. Ce sera pour le 81e anniversaire de la victoire sur l'Allemagne nazie. Le président russe Vladimir Poutine a ordonné l'arrêt des combats mais menace de déclencher une frappe massive en cas de provocation ukrainienne. C'était hier au Folies Bergère à Paris, la 37e nuit des Molières. La cérémonie consacrée au théâtre français. Elle a récompensé Laurent Lafitte et Alex Lutz notamment. Et la Cage aux Folles a été élue meilleur spectacle musical. En fin du foot ce soir, avec le match Arsenal Atlético en Ligue des Champions, le rendez-vous est donné à 21h.

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1: Et bon réveil peut-être, qui sait. En tout cas, si vous partez au travail, bon courage à vous. Soyez prudents sur la route, vous qui vous écoutez sur le 97.6 FM chaque matin. Merci à vous d'être là, merci à vous pour votre fidélité. Deuxième partie de votre matinale debout là-dedans. Avec bien sûr au rendez-vous votre horoscope, ça ce sera 8h20, 8h30, on fera un point sur l'actualité locale. 8h40, le retour de l'éphéméride, et puis bien sûr tout ça accompagné de musique, Ben l'Oncle Soul Marine, Gérald de Palmas. Voilà ce qui vous attend pour les prochaines 15 minutes. Moi je vous retrouve à 8h20, restez bien avec nous, très bon réveil.

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0: Et aujourd'hui, les béliers, de bonnes nouvelles arrivent et peuvent d'ailleurs vous ouvrir de nouvelles perspectives de progression pour l'avenir. Taureau, il y a une ambiance encore tendue qui vous entoure aujourd'hui. Pour un rien, une discussion peut virer à l'altercation, alors gardez vos distances et votre calme. Gémeaux, côté cœur, vous avez probablement besoin de décisions un peu plus nuancées de votre part surtout, et besoin de temps pour réfléchir. Les cancers, pourquoi ne pas vous laisser tenter par des aventures totalement inconnues et surtout totalement innovantes ? Lion, vous ne supportez pas qu'on vous contredise. Les discussions avec votre moitié risquent d'être très animées. Vierge, vous aurez des facilités à savoir quels sont les atouts manquants dans votre jeu. La stratégie sera votre force. Les balances aujourd'hui, si vous en faites trop parce que vous vous sentez seul, ça risque de faire fuir les personnes qui vous connaissent peu. Attention. Scorpion, vous parviendrez difficilement à convaincre vos amis. N'insistez pas trop lourdement. Sagittaire, vous saurez vous pencher pleinement sur les préoccupations de votre moitié. Vos liens s'en trouveront renforcés. Capricorne, vous êtes au mieux de votre forme, mais vous avez besoin de bouger, alors attention tout de même à ne pas prendre de risques inutiles. Verseau, fuyez les personnes négatives, vous avez besoin d'optimisme.

0: Pensez à vous plus que jamais aujourd'hui. Et enfin, les poissons, un remaniement est en vue aujourd'hui. Ne vous inquiétez pas, rien ne viendra menacer votre position.
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0: Le retour de la musique avec Imagine Dragons TT. On se retrouve à 8h30 pour l'actualité locale.

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0: Fils de Cham, t'étais sur RCM, il est 8h30.
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0: La revue de presse de Lunéville à Saint-Dié avec Vosges Matin, Saint-Dié Info et l'Est Républicain. La première édition de Festidéoda n'aura pas lieu. Les 29 et 30 mai prochains devait se tenir à Saint-Dié ce festival de musique. Un projet ambitieux porté par l'association du même nom. 2 jours de festivités, 24 artistes programmés, un village d'artisans. Mais alors que la date butoir approche, que les premières places se vendent, il faut finalement tout annuler pour cette année. La trentaine de coups de fil pour tenter de trouver des partenaires et les heures passées à négocier la programmation d'artistes locaux et de têtes d'affiche n'ont pas suffi à sauver cette première édition du festival. Courant avril, le bureau a pris la décision de reporter l'événement par manque de financement. Pour autant, aujourd'hui, même si l'équipe a pris un coup au moral, le projet sera repensé à une échelle plus raisonnable, peut-être pour l'année prochaine. Toujours à Saint-Dié, pour des raisons qui restent à déterminer, un incendie s'est déclaré vers minuit dans la nuit de dimanche à lundi dans une habitation. Le foyer se serait propagé depuis la terrasse de la maison jusqu'au toit. L'incident n'a heureusement pas fait de blessés et ne s'est pas propagé à d'autres habitations. Si l'origine du feu n'est pas encore connue, elle semble en revanche involontaire. Le cinéma de Raon-l'Étape vous propose la diffusion en avant-première du film Francesca et Giovanni ce dimanche 10 mai à 17h30 en présence de Laurent Galinon, directeur artistique du festival Tchiac. Tiré de faits réels, le film raconte l'histoire de la rencontre de Francesca Morvillo et du juge Falcone. Elle-même est magistrate et défend les mineurs recrutés par la mafia, militant pour leur offrir un avenir hors de la pègre. Falcone fait partie d'un pool anti-mafia. Ils sont connus pour leur détermination. Pendant 10 ans, ils œuvrent ensemble pour libérer Palerme de la Cosa Nostra jusqu'en 92 où ils succombent à un attentat. Microfolie vous donne rendez-vous à Baccarat et vous propose de plonger dans l'univers du pointillisme le mercredi 13 mai à 14h au 4e étage de la mairie en vous inspirant des œuvres de Georges Seurat et Paul Signac, maîtres de cette technique unique faite de touches colorées. Microfolie vous propose de laisser parler votre créativité afin de créer votre propre œuvre. L'animation est gratuite et ouverte à tout public. Enfin, à Lunéville, 28 élèves infirmiers ont participé à une action de sensibilisation au handicap dans 11 structures médico-sociales du Lunévillois. Cette initiative menée dans le cadre du contrat local de santé associait le campus des métiers et des qualifications d'excellence, autonomie et inclusion Grand Est, l'Institut de formation en soins infirmiers de Lunéville et Croix-Rouge Compétences. Les étudiants et les professionnels se sont retrouvés pour un temps de restitution. L'occasion de partager leurs impressions et de revenir sur cette expérience inédite. Cette première édition était destinée à mieux faire connaître l'accompagnement des personnes en situation de handicap et les besoins spécifiques des publics accueillis. Cette initiative a surtout confirmé que la prise en compte du handicap fait déjà pleinement partie des préoccupations et des futures missions de ces soignants en devenir. C'est la fin de votre revue de presse locale que vous pourrez relire en ligne sur nos réseaux sociaux et notre application mobile gratuite RCM La Radio.
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0: Le son de Michael Jackson, Thriller. D'ailleurs, Michael, ce fameux biopic que vous retrouvez actuellement en salle, qui fait un carton, qui apparemment, très sincèrement, est à voir. Donc ne manquez pas d'aller faire un tour du côté des salles obscures de Lunéville à Saint-Dié. Il est 8h45 et on retrouve l'éphéméride tout de suite avec un petit peu de retard. Excusez-moi, mea culpa.
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0: Et aujourd'hui, en ce 5 mai, eh bien, nous fêtons les Judiths et des anniversaires, mais il y en a quelques-uns, pardon. Notamment 37 ans pour Chris Brown, chanteur, danseur, chorégraphe, auteur, compositeur, interprète, acteur et réalisateur américain. Rien que tout ça, débutant dans le chant et la danse à un jeune âge, il signe avec le label Jive Records en 2004 et fait paraître son premier album l'année suivante. Il atteint la seconde place du Billboard 200 américain. En 2013, il recense un total de 9 millions d'albums dans le monde entier et environ 35 millions de singles. Sa chaîne YouTube est également l'une des plus regardées dans le monde, ses clips vidéo cumulant au total près de 3 milliards 500 millions de vues. L'artiste est également propriétaire de 14 restaurants, de la chaîne de restauration rapide American Burger King. Bah voilà. Et souvenez-vous, Chris Brown, si vous peut-être que vous avez oublié qui c'était, hein. Et bah c'est lui. Et ce titre Zero qui date de 2015 et qui atteint aujourd'hui plus de 70 millions de vues. Elle fête ses 38 ans, elle est née à Londres de son vrai nom, Adele Laurie Blue Atkins. Elle se passionne dès son plus jeune âge pour la musique et c'est en 2011 qu'elle est révélée au rang de star internationale avec son album 21, qui devient l'album le plus vendu de l'année. Elle a publié son dernier album, baptisé 30, le 19 novembre 21. Et c'est Adele qui fête ses 38 ans aujourd'hui.

fête ses 40 ans aujourd'hui, de son vrai nom, Gandhi Ali Mazi Juna, né à Kinshasa, maître Gims, devenu Gims tout simplement, depuis quelques années maintenant, fils du chanteur du groupe Papa Wemba. Il grandit en France et se passionne très tôt pour la musique, évidemment. Il commence sa carrière au sein du collectif Section d'Assaut, qui perce dans le rap français avec l'album L'École des Points Vitaux. C'était en 2010. En 2013, il entame une carrière solo sous le nom de Maître Gims et sort son premier album Subliminal, qui se vend à plus d'un million d'exemplaires. Son deuxième album Mon Cœur Avait Raison, sorti en 2015, divisé en deux parties, rap et pop urbaine, confirme son succès avec des tubes comme Caméléon ou encore Hola Señorita. En 2018, il domine les charts avec La Même, devant l'artiste le plus diffusé à la radio et à la télévision en France. Ses albums Ceinture Noire, Le Fléau renforcent sa position. Il multiplie les collaborations avec des artistes comme Damso, Jul ou encore Théodora et enchaîne les tournées à guichet fermé, notamment en France, en Belgique, en Suisse et même au Canada. En 2026, il annonce de nouvelles dates de tournée et il sera d'ailleurs au Zénith de Nancy. Ce sera les 19 et 20 juin prochain. 49 ans pour la belle Virginie Efira, née à Bruxelles. Elle démarre sa carrière en tant qu'animatrice de télévision en 1998 pour des émissions de télévision belges. En 2003, la chaîne française M6 la remarque et la sollicite comme présentatrice télé. Elle animera ainsi les émissions Opération Séduction, Le Grand Zap ou encore La Nouvelle Star. Après des apparitions dans la série Kaamelott, quelques téléfilms, elle obtient son premier rôle important dans le film Le Siffleur en 2008. La même année, elle connaît le succès dans la comédie romantique L'Amour, c'est mieux à deux, puis l'année suivante dans La Chance de ma vie. Enfin, lui fête ses 43 ans aujourd'hui. Il se fait repérer suite à une reprise du classique Wonderful Tonight d'Eric Clapton pour le compte du groupe Damage. Il s'agit de Craig David. Lorsque la première démo apparaît, il comprend qu'il comprend Walking Away et Seven Days, qui a été présenté aux dirigeants de Wildstar Records. Ceux-ci n'ont pas hésité une seconde pour préparer un contrat pour le jeune chanteur de 18 ans à l'époque. Son premier album se vend à plus de 8 millions d'exemplaires dans le monde. Et souvenez-vous, Craig David, c'était ça. Il vient clôturer avec ce titre, l'éphéméride de ce mardi 5 mai.

0: Il est 9h.
1: Bonjour, le leasing de pompe à chaleur arrive. Le principe étalé pour les ménages les plus modestes. Le coût d'installation en plusieurs paiements mensuels. Le gouvernement va lancer ce mardi son appel d'offres pour sélectionner les professionnels qui vont participer à cette opération. Gouvernement qui s'est fixé un objectif, 1 million de pompes à chaleur par an dans les logements français pour remplacer les vieilles chaudières à gaz notamment. L'audiovisuel public va-t-il être réformé? C'est aujourd'hui que le gros rapport d'enquête du député Charles Alonque est publié. On sait déjà que le document préconise une réduction budgétaire d'1 milliard d'euros annuel grâce notamment à la suppression et la fusion de plusieurs chaînes. Le projet de loi de lutte contre les fraudes sociales et fiscales arrive lui à l'Assemblée ce mardi. Le texte prévoit de nouveaux moyens de détection et des sanctions renforcées. Parmi les mesures clés, la suspension immédiate des allocations au chômage en cas de suspicion de fraude et la création d'une flagrance sociale qui va permettre la saisie des actifs des entreprises soupçonnées de travail dissimulé. Au large du Cap-Vert, les passagers du paquebot Hondus sont toujours confinés. 5 Français se trouvent à bord. Le navire est suspecté d'abriter un foyer d'antivirus après le décès de 3 passagers durant la traversée depuis l'Argentine. Le risque de propagation du virus serait faible, selon l'OMS. Stupeur, Sophie la girafe dans le viseur de la justice. Le célèbre jouet censé être fabriqué en France est en réalité fabriqué en Chine. L'entreprise a confirmé et évoque des retards dans son usine française. Mediapart affirme de son côté que le jouet en caoutchouc est massivement sous-traité en Asie depuis 2013. La répression des fraudes a ouvert une enquête. Emmanuel Macron qualifie d'inacceptable les frappes iraniennes contre les Émirats Arabes Unis. 4 missiles de croisière ont visé des installations civiles tôt ce mardi, brisant le cessez-le-feu conclu le 8 avril entre Téhéran et Washington. Depuis l'Arménie, le président français dénonce une agression majeure. C'était hier au Folies Bergères, la 37e nuit des Molières, la cérémonie consacrée au théâtre français. Laurent Lafitte et Axel Luz ont été primés, Muriel Robin a été honoré, La Cage aux Folles a été élue meilleur spectacle musical. Enfin du foot ce soir, avec le match très attendu de l'Arsenal face à l'Atlético en Ligue des Champions. Coup d'envoi du match à 21h.

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1: Et bienvenue dans votre troisième et dernière partie de matinale de Boulade dans ce mardi 5 mai, un mardi sous la grisaille. Hein. Bah oui, j'en suis désolé. Bon, on essaye de vous apporter un petit peu de sourire, un petit peu de soleil par les ondes ou via l'application mobile gratuite. On programme de cette troisième heure à 9h20. On fera bien sûr un point sur le tourisme du côté du Lunévillois. 9h30, le retour de l'actualité locale. Et 9h40, nos invités du jour. On va parler du Paca Trail qui revient le dimanche 10 mai. Et oui, c'est déjà ce dimanche pour la 8e édition. Sport, convivialité pour des parcours allant de 3 à 19 km. Et puis voilà, on vous dira tout. Ce sera en compagnie de Cédric et Stanislas. Vous restez bien avec nous. Tout de suite, le retour de la musique sur RCM avec Fornance Blonde, One Republic, Stromae. Bref, que du beau monde sur RCM.

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0: Tous les mêmes, Stromae, il est 9h20 sur RCM, on fait tout de suite un point tourisme.
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2: Ludovic, bonjour.
3: Bonjour Vincent.
2: Nouvelle semaine et des expositions, des concerts, enfin on commence avec une exposition sur une zone humide.
3: Oui, alors elle se tiendra à la médiathèque de Baccarat. Donc c'est les élèves du lycée de Revillochaine qui ont créé cette exposition qui permettront de découvrir les petites bêtes, si je peux me permettre l'expression, la faune un peu particulière qu'on peut trouver dans les milieux naturels humides qui entourent la région. Et si on connaît un peu le coin des zones naturelles humides, on en a quand même pas mal, puisqu'il y a la vallée de la Meurthe qui est classée en ENS, il y a aussi la tourbière à Bertrichamps qui est assez particulière. Donc on va pouvoir aller, par curiosité, découvrir tout ce petit monde, donc à la médiathèque de Baccarat. Donc les horaires où vous pourrez voir tout ça, c'est le mardi de 15h à 18h, le mercredi de 9h30 à 12h, de 13h30 à 18h, le vendredi de 15h à 18h, et le samedi de 9h30 à 12h et de 13h30 à 18h. Donc c'est la médiathèque de Baccarat, ça vous permettra de découvrir tout ce que vous ratez quand vous vous promenez sur les berges de nos rivières.
2: C'est vrai. Alors, tout autre chose, un afterwork autour du rhum.
3: Voilà, c'est un événement qui est organisé par la Maison de la Mirabelle. Hein, on commence à connaître un peu le lieu qui se diversifie de plus en plus à chaque jour. Donc, ils nous permettent de découvrir un whisky, deux rhums. Ce sont les nouveaux produits qui vont mettre en place cette année. Donc il y aura tout un programme qui va être défini autour de ces deux thématiques, puisqu'on va avoir de la dégustation, de la musique en live, un food truck, donc des cocktails, une visite de la distillerie. Donc on aura quelque chose d'assez sympa. Donc c'est gratuit. Par contre, je propose de quand même passer un petit coup de fil pour savoir si c'est pas déjà surbooké.
2: Ouais.
3: Donc je vais quand même laisser le numéro de téléphone de la Maison de la Mirabelle. C'est le 03 83 72 32 26. Et pour connaître un peu les événements créés par la Maison de la Mirabelle ces temps derniers, c'est vraiment des choses très très qualitatives. Donc on peut y aller les yeux fermés.
2: Bon, puis peut-être si on peut être accompagné d'un SAM éventuellement.
3: Ça peut toujours servir. Après, ils font aussi des softs. Hein.
2: Oui, mais donc, bon.

0: On peut vite être pris dans les...
1: Je pense aussi.
0: Voilà. Donc attention. Un concert du côté de la chapelle du château.
1: Voilà, alors le château organise très régulièrement des concerts hein, dans sa chapelle, c'est vraiment des choses assez qualitatives. Et là on a un concert donc, qui est organisé le jeudi 7 à partir de 20h30. Donc c'est un concert baroque où on va avoir un peu des notes d'Orient qui vont être incluses dedans. Donc c'est Claire Antonini, Renaud Garcia-Cons qui vont présenter leurs œuvres, donc dans un concert qui est nommé Farangi. Donc c'est vraiment quelque chose d'assez intéressant parce qu'on est sur du mélange des genres. Donc ça donne toujours quelque chose d'assez particulier à ce niveau-là. Et donc vous pourrez découvrir un peu toutes ces musiques, toutes ces jazz, musique d'Orient, tout ce qui peut se mélanger autour de cette thématique-là. Donc c'est à Lunéville, à la chapelle du château. Donc c'est le jeudi 7 à partir de 20h30.
0: Et au château toujours, mais un peu plus bas dans la cour, le Conservatoire des Broderies.
1: Voilà, alors bien connu Conservatoire des Broderies maintenant, qui a renouvelé son exposition. On a laissé de côté un peu les années 80 et ses boules à facettes pour revenir vraiment sur de la mode classique, où on va avoir les grands créateurs de mode. Hein. On peut avoir ce qu'il y a du Karl Lagerfeld, tout ça laisse un peu à penser. Et donc toute l'exposition a été conçue autour de ces créateurs de mode-là. Donc quand on sait les pièces qu'on voit d'habitude au Conservatoire de la Broderie, on a toujours des choses très très qualitatives. Donc ça permet de découvrir un peu le monde de la mode à travers la broderie, à travers ce genre de choses. C'est au Conservatoire de la Broderie, donc ce sont les après-midi à partir de 14h30 et jusqu'à 18h, et c'est fermé le mardi.
0: Bon, on se retrouve jeudi pour la suite, notamment du week-end qui arrive.
1: À jeudi, il y a plein de choses.
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0: Il est 9h30 sur RCM, c'était de grands enfants à l'instant sur votre radio locale. On retrouve tout de suite l'actualité locale.
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0: La revue de presse de Lunéville à Saint-Dié avec Vosges Matin, Saint-Dié Info et l'Est Républicain. La première édition de Festi Déoda n'aura pas lieu. Les 29 et 30 mai prochains devait se tenir à Saint-Dié ce festival de musique. Un projet ambitieux porté par l'association du même nom. 2 jours de festivités, 24 artistes programmés, un village d'artisans. Mais alors que la date butoir approche, que les premières places se vendent, il faut finalement tout annuler pour cette année. La trentaine de coups de fil pour tenter de trouver des partenaires et les heures passées à négocier la programmation d'artistes locaux et de têtes d'affiche n'ont pas suffi à sauver cette première édition du festival. Courant avril, le bureau a pris la décision de reporter l'événement par manque de financement. Pour autant, aujourd'hui, même si l'équipe a pris un coup au moral, le projet sera repensé à une échelle plus raisonnable, peut-être pour l'année prochaine. Toujours à Saint-Dié, pour des raisons qui restent à déterminer, un incendie s'est déclaré vers minuit dans la nuit de dimanche à lundi dans une habitation. Le foyer se serait propagé depuis la terrasse de la maison jusqu'au toit. L'incident n'a heureusement pas fait de blessés et ne s'est pas propagé à d'autres habitations. Si l'origine du feu n'est pas encore connue, elle semble en revanche involontaire. Le cinéma de Raon L'Étape vous propose la diffusion en avant-première du film Francesca et Giovanni ce dimanche 10 mai à 17h30 en présence de Laurent Galinon, directeur artistique du festival Tchiac. Tiré de faits réels, le film raconte l'histoire de la rencontre de Francesca Morvillo et du juge Falcone. Elle-même est magistrate et défend les mineurs recrutés par la mafia, militant pour leur offrir un avenir hors de la pègre. Falcone fait partie d'un pool anti-mafia. Ils sont connus pour leur détermination. Pendant 10 ans, ils œuvrent ensemble pour libérer Palerme de la Cosa Nostra jusqu'en 92 où ils succombent à un attentat. Microfolie vous donne rendez-vous à Baccarat et vous propose de plonger dans l'univers du pointillisme le mercredi 13 mai à 14h au 4e étage de la mairie en vous inspirant des œuvres de Georges Seurat et Paul Signac, maître de cette technique unique faite de touches colorées. Microfolie vous propose de laisser parler votre créativité afin de créer votre propre œuvre. L'animation est gratuite et ouverte à tout public. Enfin, à Lunéville, 28 élèves infirmiers ont participé à une action de sensibilisation au handicap dans 11 structures médico-sociales du Lunévillois. Cette initiative menée dans le cadre du contrat local de santé associait le campus des métiers et des qualifications d'excellence, autonomie et inclusion Grand Est, l'Institut de formation en soins infirmiers de Lunéville et Croix-Rouge Compétences. Les étudiants et les professionnels se sont retrouvés pour un temps de restitution, l'occasion de partager leurs impressions et de revenir sur cette expérience inédite. Cette première édition était destinée à mieux faire connaître l'accompagnement des personnes en situation de handicap et les besoins spécifiques des publics accueillis. Cette initiative a surtout confirmé que la prise en compte du handicap fait déjà pleinement partie des préoccupations et des futures missions de ces soignants en devenir. C'est la fin de votre revue de presse locale que vous pourrez relire en ligne sur nos réseaux sociaux et notre application mobile gratuite RCM La Radio.
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4: Salut Alexis.
5: Ah, salut Amandine, tu vois là je suis dans le pétrin.
4: T'as l'air épuisé, t'as fait des travaux de jardin?
5: Non, je suis en train de couper mon herbe au ciseau parce que ma tondeuse thermique a lâché.
4: Ta tondeuse est en panne?
5: Oui, elle est complètement en panne et du coup là tu me vois, je suis à 4 pattes en train de couper de l'herbe.
4: Mais pourquoi tu l'as pas ramenée en déchetterie?
5: Je peux la ramener en déchetterie?
4: Bah oui, il y a une nouvelle filière de recyclage en déchetterie pour les articles de bricolage et de jardin qui ont un moteur, comme une tondeuse, une tronçonneuse, un coupe-haie. Ça peut être plein d'objets, d'outils qui sont en panne.
5: Okay.
4: Et tu les ramènes en déchetterie.
5: Eh bah super, tu m'aides à l'embarquer?
4: Donc ça veut dire que tu peux la charger dans ta voiture.
5: Est-ce que tu m'aides à l'embarquer ou pas?
4: Mais oui.
5: Je te remercie.
4: Allez, tu pourras demander aussi conseil au gardien surtout.
5: On ira le voir tous les deux.
4: Pour bien t'orienter. Super.
5: Je te remercie.
4: Allez, bonne journée.
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1: La 8e édition du Baka Trail revient, c'est ce dimanche 10 mai à Baccara, bien évidemment. Sport et convivialité sont les maîtres mots de ce rendez-vous. Avec nous pour en parler, Cédric, coordonnateur au sein de la municipalité de Baccara, et un jeune stagiaire, Stanislas, qui est en stage de STAPS. Ça existe encore, cette filière. Bonjour à vous deux.
2: Bonjour Anthony.
3: Bonjour.
1: On va parler bien sûr de ce rendez-vous et notamment de quelques nouveautés déjà.
2: Exactement.
1: Par rapport au parcours.
2: Exactement, c'est la grande nouveauté de cette année sur cette 8e édition du Baka Trail. On a modifié les parcours dans un premier objectif d'amener les coureurs qui n'osaient pas aller sur des distances plus grandes, c'est-à-dire qui étaient bloqués aux 13 km de l'an dernier. Donc le parcours, la course qui était vraiment phare au niveau des inscriptions. Donc pour permettre à ces coureurs d'aller un petit peu plus loin, on a rabaissé la distance, la grande distance des 25 km à 19 km. Pour leur permettre de se jeter en fait sur ce nouveau parcours. Et le 13 km est passé à 12 km, donc il n'y a pas grand chose de différence.
1: Là, si il ne fait que 12, je viendrai.
2: Voilà.
1: 13, ouais, je sais que j'y arrivais pas, mais 12, c'est faisable.
2: Justement, ça peut aider également. Et la nouveauté de cette année également, donc qui dit modification du kilométrage, dit modification également des parcours. Cette année, ce sera vraiment des boucles qui seront réalisées. Il n'y aura pas de chemin qui seront empruntés dans un sens et dans l'autre au retour. Donc à ce niveau-là, pas d'inquiétude, pas de stress ou autre sur le parcours, ça facilitera les choses.
1: Information importante par rapport aux inscriptions, toujours sur le-sportif.com, de toute façon je pense que les aficionados connaissent, mais elle se clôture le 8.
2: Oui, le 8, oui, il y avait une petite coquille sur la communication, on n'a pas vu, on s'en est rendu compte la semaine dernière. Les inscriptions seront closes en ligne à partir du 8 à 23h59.
1: Mais la possibilité de s'inscrire sur place de toute façon, quoi qu'il en soit.
2: Exactement, oui, là c'est pour nous aider en fait à pouvoir retransmettre le plus de coureurs possible, parce que ce sont des courses chronométrées du 12 et du 19 km qui nécessitent un chronométreur officiel, hein, quelqu'un qui est équipé avec des dossards à puce. Donc la facilité, c'est de lui envoyer le samedi matin tous les dossiers d'inscription, comme ça lui peut programmer tranquillement, et toutes les inscriptions qui auront lieu sur place, c'est pour ça qu'il y a un petit supplément, parce que lui ça lui nécessite d'enregistrer les gens sur place, ce qui prend un petit peu de temps. Donc il y a 3€ de supplément le jour de la course.
1: C'est un rendez-vous qui se veut de plus en plus, ou de toute façon, bon, déjà dès le départ, familial, puisque on parle d'un 3 km, c'est ouvert à tout le monde, quoi. Tout le monde peut se permettre de faire 3 km, je pense.
2: C'est exactement ça. Ouais, l'idée, c'est de proposer aux familles, mais également à tout public de pratiquants de course nature, en fait, hein, donc 19-12 km, trailer averti, trailer qui veulent se confirmer également. Pour le 8 km, on ouvre aux marcheurs nordiques, canicross également. Donc là, ça balaye vraiment tout le monde. Alors ça, c'est pas sur le format chronométré, hein, c'est vraiment pour le plaisir de faire la course. Bien sûr, il y a une petite médaille finisher aussi pour ces pratiquants. Et pour les enfants, un 3 km découverte qui ne sera pas urbain à 100%, parce que nous, le rendez-vous a lieu place de Gaulle, donc en face de la médiathèque à Baccara. Et en fait, vous partez tout de suite sur les hauteurs de Deneuvre, dans les jardins. Donc il y a quand même ce cadre verdoyant, et voilà, avec du dénivelé, tout est réuni en fait pour passer un bon moment.
1: J'allais y venir justement, les parcours, ils se déroulent. Il y a de l'urbain, il y a du forêt, il y a du champêtre.
2: Il y a un peu des deux.
1: Il
2: y a tout, ouais, c'est très varié. On démarre sur de l'urbain, bien sûr. Ensuite, on part dans les jardins de Deneuvre. Après, on part dans les forêts de Neuvre, Baccara, La Chapelle, par l'intermédiaire de la ferme de chez Blaise, au niveau du on passe au niveau des nouvelles installations sportives du nouveau city qui a été créé à Deneuvre, donc on passe à proximité, et ensuite on se jette dans la forêt à proximité du chantier également, et puis après les parcours commencent un petit peu à se diversifier au niveau du 8, du 12 et du 19 km.
1: Du coup, qu'on fasse le 19, le 12, le 8 ou le 3, on a un beau dénivelé dès le départ quand même.
2: Ouais,
1: hein, ça grimpe un peu.
2: Je crois que pour le 3 km, il doit y avoir 150 mètres de dénivelé à peu près. Le 8, il doit y avoir 200 mètres. Pour le 12, il y a 300. Et pour le 19, il y a entre 600 et 500, ouais.
1: On n'imagine pas qu'à Baccarat, il puisse y avoir autour autant de dénivelé.
2: Ouais, on est vraiment, hein, c'est vraiment le travail de la Porte des Vosges. Hein. On a quand même ce qu'il faut avec des paysages très diversifiés. C'est ce qui fait un peu aussi la force du trail. Nous, on nous dit souvent, mais vous mettez pas assez en valeur vos beaux paysages. Moi, je vous invite à venir découvrir en direct.
1: Évidemment. Un balisage qui aura lieu, qui a déjà eu lieu.
2: Alors, il y a du repérage qui a été fait depuis un mois et demi, ouais, pour trouver les meilleurs sentiers possibles. Bien sûr, il y a une création de parcours, donc des parcours qui ont été identifiés, avec du nettoyage qui a été réalisé là, ces derniers jours. On a profité de fêter le 1er mai en forêt pour nettoyer un petit peu tout ça. Ce week-end dernier a été profitable pour ça, et puis le temps l'a permis également. Et le gros du balisage va être réalisé le vendredi 8 mai. Deux jours avant l'événement, histoire de bien se poser, de profiter un petit peu de ces deux jours d'avant événement pour faire les choses correctement et puis repasser une seconde fois pour être sûr que le balisage est clair et serein pour tout le monde.
1: Et les inscriptions aujourd'hui, ça va, elles vont bon train, ouais.
2: On est sur le même rythme que l'an dernier, sachant que l'an dernier c'était une année record. Ouais. On est un tout petit peu au-dessus, donc tous les jours ça se bat un petit peu pour augmenter. Et justement, Stan va vous en parler parce que c'est sa plus-value à lui. Ça file bon train.
1: Ok, on a un chiffre déjà ?
2: Pour l'instant, on a 160 inscrits.
1: Ah, c'est...
2: L'année dernière, on avait clôturé à 250 à J-2. Donc on espère être aussi bien, voire mieux.
1: Et justement, on parle inscription, on parle forcément communication, parce que faut en parler avant que les inscriptions arrivent. Et Stan, c'était ta partie, toi, en fait, cette com.
0: Exactement, moi je m'occupe donc de la partie communication. Le but, c'est vraiment de informer les futurs participants et de mettre en avant l'événement pour ceux qui veulent revenir encore cette année ou qui sont jamais venus sur l'événement. Donc voilà, mon but, c'est vraiment de présenter les parcours, présenter l'esprit qu'on veut donner au trail. Donc nous, on veut montrer le côté local du trail, mettre en avant des parcours, des paysages qu'on a à Baccarat, mais aussi se dépasser pour certains, ceux qui veulent se donner sur les plus grosses distances, que ce soit le 19 ou le 12 km, ou profiter, découvrir pour les plus petites distances.
1: Ça se passe comment pour aller chercher de nouveaux coureurs, en fait, justement, c'est parce qu'il y a les habitués qui viennent, hein, j'imagine, Cédric, mais oui, le but, c'est d'aller chercher autre chose, d'autres personnes, pas forcément des compétiteurs d'ailleurs, hein, je pense à élargir le cercle des inscriptions, certainement.
0: Exactement, ouais, c'est ça, on essaie d'ouvrir, comme Cédric l'a dit, on a changé les parcours cette année pour... essayer donc de le rendre plus accessible à tous, mais aussi ouais, donc d'aller chercher des participants qu'on a moins l'habitude de venir chercher sur ce type de trail.
1: Des coureurs, il y en a qui viennent tous les ans, j'imagine depuis le début.
2: Il y a
1: les compétiteurs.
2: Très régulièrement, je crois qu'il y a Johan Villemin là, sur le 25 km, sur la grande distance, je crois que ça fait trois fois d'affilée qu'il le gagne. Avec des temps exceptionnels. L'année dernière, il l'a fait en 1h37 sur le 25 km. Donc, est-ce que sur le 19 km, il va tenter de s'approcher des 1h10? Je sais pas. Est-ce qu'il sera là déjà? J'espère ouais. Également. Marjorie Aubel, l'année dernière, qui avait fait une très belle distance, qui est arrivée 5e au scratch général, hein, donc directement derrière les garçons, en 2h05, avec une moyenne de 12 km/h. Sur le 13 km, on avait Sébastien Cuillet qui l'avait fait en moins d'une heure, à 13,5 de moyenne. Michael Warpi qui est arrivé 3e, qui est. Je crois que Michael Warpi l'a dû faire depuis le début. Moi j'ai son nom qui revient quand même régulièrement. On a une des surf romans aussi, Ludivine, qui l'avait gagné l'an dernier sur le 13 km, qui est aussi très régulière, qui l'avait fait en tout juste 1h01 l'an dernier. Donc on a quand même un public fidèle. Et je pense que c'est des coureurs fidèles et qui aiment bien se donner rendez-vous à Baccarat et qu'on aime recevoir.
1: Le trail, je pense que d'ailleurs Stanislas a dû le voir, ça a pris une autre dimension. On disait qu'on en parlait en off, il y a des éditions qui ont été annulées suite à la crise du Covid. J'ai l'impression que depuis cette période-là, comme beaucoup d'autres sports d'ailleurs, le trail a vraiment pris le pas et c'est démocratisé, j'ai envie de dire. On est un peu moins sur du... On imaginait des coureurs expérimentés, toujours très, très enfants, mais là tout le monde s'y essaye. Enfin, je sais pas, moi c'est un peu le regard que j'ai là-dessus, parce que de ce qu'on voit sur les réseaux. Hein. T'en penses quoi? Qui en pense quoi? Non, rien du tout.
2: Alors, pour avoir été mettre pas mal de fly sur les courses environnantes, on a été très bien reçus, et je tenais à remercier les courses de Crévic, de Pierre Percé, de Sardier, Travail des Roches la semaine dernière également. On voit souvent les mêmes têtes et parfois même des gens qui n'étaient pas forcément coureurs il y a quelques années,
1: ouais,
2: qui se sont mis dans une vraie discipline en fait. Alors sensation de bien-être, de sortir, rapprochement avec la nature, mais qui régulièrement vont sur tous ces parcours-là. Et ouais, non, c'est de toute façon, de manière générale, tous les trails font quasiment carton plein.
1: Ouais.
2: J'en vois beaucoup qui ont atteint leur limite. Nous, on n'a pas encore forcément une limite. C'est vrai que sur la course du 13 km l'an dernier, on commençait à avoir beaucoup de monde, et c'est là qu'on s'est dit, il faut qu'on fasse quelque chose l'année prochaine pour désengorger un petit peu ce parcours-là et les amener sur autre chose. Ouais, non, c'est vraiment... Quand on voit ce genre de course, moi je revenais un petit peu sur les statistiques des dernières années, et je crois que sur les premières éditions, avant-veille de course, on était à 70 inscrits,
1: ouais,
2: sur Internet.
1: C'est la question que j'allais te poser. Ouais,
2: là, on arrive à plus de 250. Enfin, on se dit que c'est le même travail pour nous, en fait, hein, de faire les parcours, de réunir les bénévoles. On en parlera un petit peu tout à l'heure, mais c'est quand même exceptionnel, tous ces gens qui se mobilisent autour de nous. Et au final, bah, plus il y a d'inscrits, meilleur c'est comme récompense pour nous. Alors après, il y a d'autres petites choses à gérer, que Stan va vous parler un petit peu. Pour plus il y a de monde qui participe, plus on a de retours, pas forcément toujours positifs, et c'est ce qu'on veut aussi, parce qu'au final on veut pas que les gens nous disent ah, ça s'est bien passé juste pour être poli, quoi. Faut nous faire un petit peu avancer, donc Stan a proposé des choses à mettre en place, donc il va en parler un petit peu.
1: Et ben, parlons-en justement.
0: Ouais, c'est sûr, parce que en fait moi j'arrive dans une structure qui, bah, comme vous le savez, du coup c'est la 8e édition du trail, donc c'est un événement qui est récurrent, donc facilement on peut tomber dans un phénomène où on fait la même chose chaque année. Mais moi, vu que j'arrive en stage pour une période courte, mon but c'est vraiment d'essayer de trouver une plus-value et d'essayer de mettre en place des choses qui vont changer l'événement de manière récurrente. Donc c'est pour ça, pour moi c'est important d'avoir le retour des participants, donc de mettre en place des questionnaires de satisfaction, des choses comme ça, pour vraiment essayer d'améliorer les éditions et toujours essayer d'avoir plus de participants, avoir des parcours plus adaptés, des récompenses adaptées, bien gérer aussi le jour J, donc remise des diplômes, etc., le lancement de la course. Et aussi pour les bénévoles et le public, c'est important aussi les bénévoles qui soient bien mis en valeur dans l'événement, parce que pour eux, chaque année, le but c'est de revenir, donc c'est important pour nous d'avoir des retours et d'essayer d'améliorer l'événement chaque année.
1: Et les bénévoles sans qui ce genre de rendez-vous, comme beaucoup d'autres hein, en général, je pense qu'on peut saluer les bénévoles. Il y en a combien sur le trail?
2: Alors on en a 55, et j'ai eu la même question ce matin par SMS par notre Daniel Mougin National,
1: ouais,
2: qu'on excuse d'ailleurs, qui aujourd'hui est pris... Bah, encore pour un
1: événement. Oui, je sais qu'il avait pas envie de me voir. Tu en veux pas.
2: Il avait peur de pousser la chanson avec toi. Il savait pas quel duo prendre.
1: Oui, on n'arrivait pas à se mettre d'accord sur la chanson.
2: Il a bien chanté samedi d'ailleurs pour le rallye. Il a été très présent. Et je crois que là, il avait une réunion retour rallye. Donc, on tenait déjà à remercier nos bénévoles du rallye. On en a eu près de 51 ce week-end. Et ils reviennent en grande partie le week-end à venir au nombre de 55. Qui vont avoir différents postes, hein. On a 34 personnes qui vont être essentiellement sur le parcours. Alors 34 personnes qui vont être en tant que signaleurs sur le parcours. Alors bien sûr, il y aura fléchage, balisage, bombe au sol, mais en plus eux qui vont être sur des endroits stratégiques, également pour veiller à ce que tout le monde aille bien, s'il y a un retour, une personne blessée,
1: ouais,
2: ou
1: bien sûr,
2: un dispositif de sécurité également qui sera sur place, donc des professionnels de santé et de secours qui pourront intervenir pour s'occuper des gens dans le besoin. Donc ils ont ce rôle-là, il y aura des personnes également au ravitaillement, hein. Il y aura deux ravitaillements sur la course, deux pour le 19 km, un pour le 12. Pour le 8 et le 3, ben, vous viendrez vous restaurer à l'arrivée. On a des ouvreurs également qui vont être en... Alors certains en VTT électrique, d'autres en VTT musculaire. On a également des serfils, pareil, qui vont être soit en VTT, soit en course à pied, pour s'assurer que tout le monde arrive à bon port. Hein.
1: Ouais,
2: donc il y a vraiment cet accent en sécurité. On parlait des parcours tout à l'heure, ils sont variés, ils peuvent être escarpés également. Donc c'est pas de la course sur route, hein, c'est pas sur un terrain régulier, donc il faut en avoir conscience également. Pour une partie c'est bénévole, on a aussi des bénévoles qui vont être aux inscriptions, ils sont au nombre de 9. On a des gens qui vont être en caisse, on a la classe 65 qui va venir assurer la restauration toute la journée.
1: Toujours là, la classe 65.
2: Toujours là, avec notre...
1: Il y a du sportif hein, dans la classe 65.
2: Oui,
1: quand même,
2: ils sont sportifs, ils sont cons. C'est convivial, c'est sportif, ils sont sur tous les credos. Ils étaient encore là au rallye d'ailleurs, à gérer une buvette. Donc voilà, eux ils vont être aux côtés aussi de Daniel. Daniel qui va être notre speaker, c'est la voix de Daniel. Enfin, elle est hyper importante et on n'arrête pas de le souligner. On a besoin de personnes qui connaissent le milieu, qui soient très agréables avec les coureurs. Enfin voilà, je sais que le trail s'il fonctionne comme ça, si les événements course à pied fonctionnent à Baccarat également, c'est parce qu'on a une voix qui nous porte et qui donne envie aux gens de revenir. Donc merci à lui. Encore une fois. Donc ça, c'est le côté bénévole. Pour les lots également, on a des lots pour les 250 premiers inscrits. Hein. Donc là, on est à 160. Il reste 90 places sur Internet. Donc,
1: des lots pour tout le monde, quoi.
2: Des lots pour les 250 premiers s'inscrits. Et savoir qu'il y a des médailles également pour les finishers de chaque course. Et tous les podiums de toutes les catégories sur le 19 et le 12 km vont être récompensés. C'est le petit clin d'œil à Baccarat, on a toujours fait comme ça, on aime bien, les gens aiment bien aussi, on a souvent des aficionados qui nous contactent, je sais que j'ai une personne qui me contacte tous les ans, qui me demande si toutes les catégories sont représentées, parce que ça lui tient à cœur, donc c'est aussi pour ça qu'on continue là-dessus. Ouais.
1: Je reviens vers toi Stanislas, donc en stage de STAPS, on pourrait imaginer que dans ce genre de stage, en fait, on attend, je sais pas, qu'ils prennent en main de jeunes enfants au tennis ou voilà, qu'ils soient plus dans l'action sportive que dans la communication. Ça correspond à quoi ce stage, en fait, t'es dans quelle filière exactement?
0: Ouais, en gros, c'est la particularité de ma filière. On n'est pas vraiment sur de l'intervention auprès de public. On est plus sur l'organisation et de la préparation. Que ce soit dans des événements, dans des structures sportives, que ce soit des clubs, etc., ou même des communes comme le fait Cédric. Le but, c'est vraiment de préparer, gérer, organiser, plus que d'intervenir auprès de public. Donc voilà, c'est vraiment être polyvalent, agir sur plusieurs domaines, que ce soit du marketing, la communication, gérer les partenariats d'un événement, gérer la logistique. Donc voilà, le but, c'est pas vraiment de faire l'intervention, mais plus de l'organisationnel.
1: Uniquement sur des événements sportifs en revanche ou pas forcément?
0: Non, après c'est une formation qui peut nous ouvrir des portes sur plusieurs domaines justement. Donc non, c'est pas fermé au milieu sportif.
1: Parce qu'en fait c'est une formation communication.
0: Oui, ça fait
1: pousser peut-être, mais...
0: C'est une partie de notre formation, mais on n'a pas que de la communication.
1: D'accord.
0: On essaie justement d'être polyvalent, d'avoir un peu de tout, du partenariat, de la logistique, des choses comme ça. Quoi.
1: Ok.
2: Ah, c'est très complet. Hein,
1: jusqu'à maintenant, quand on parlait de STAPS, voilà, on imaginait des gens aller faire leur formation là-bas et sortir prof de sport. Quoi. Enfin, je caricature un peu, hein, mais voilà, c'est des branches qu'on ne connaît pas forcément au sein de ces établissements. Stage qui dure jusque quand?
0: Jusqu'à début juin.
1: D'accord. J'imagine quand même qu'en étant STAPS, on est actif, non?
0: Oui. Oui, bien sûr. Oui. On a toujours quand même le côté sportif qui reste en nous et qui reste présent. Ouais.
1: Merci beaucoup à tous les deux d'avoir été là.
2: Merci à vous.
1: On se donne rendez-vous, c'est dimanche, hein, donc faut pas tarder. Les inscriptions en ligne se clôturent vendredi.
0: Le 8 mai, voilà.
1: Vendredi, le 8. Et puis, si vous voulez vous inscrire sur place, c'est possible, mais il y aura un petit supplément, c'est normal.
2: Également, hein,
1: ouais. Et qu'à prendre les devants.
2: Hein. Et par contre, pour les petites courses, ça, c'est le tarif affiché. Hein, là, sur le 8 et le 3 km, il n'y a pas de.
1: Le 8 et le 3, c'est sur place, de toute façon, j'imagine.
2: C'est sur place. Et toutes les inscriptions sont ouvertes à partir de 7h. Retrait des dossards. inscription sur place à partir de 7h.
1: Bon, bah, je viendrai pour 11h à l'apéro.
3: Parfait.
1: Ça vous dérange pas. Et je ferai le 1 km autour du bar. C'est, si je peux, ça va très bien.
3: C'est très bien, on trouvera une petite récompense.
1: Bah, je suis capable de le faire en une heure. Hein. Ça dépend combien de temps j'ai passé au bar en fait. Merci beaucoup à tous les deux d'avoir été avec nous. Très bon Bac à Trail. Et puis, bon, on se reverra de toute façon dans l'année pour d'autres événements. Et puis, bah, on espère une 9e édition, bien évidemment.
2: Merci Anthony, bonne journée.
0: Merci, bonne journée.
1: Et ben voilà.
3: Parfait.
4: Il est 10h.
5: Bonjour, le leasing de pompe à chaleur arrive. Le principe est étalé pour les ménages les plus modestes. Le coût d'installation en plusieurs paiements mensuels. Le gouvernement va lancer ce mardi son appel d'offres pour sélectionner les professionnels qui vont participer à cette opération. Gouvernement qui s'est fixé un objectif, 1 million de pompes à chaleur par an dans les logements français pour remplacer les vieilles chaudières à gaz notamment. L'audiovisuel public va-t-il être réformé? C'est aujourd'hui que le gros rapport d'enquête du député Charles Alonque est publié. On sait déjà que le document préconise une réduction budgétaire d'un milliard d'euros annuel grâce notamment à la suppression et la fusion de plusieurs chaînes. Le projet de loi de lutte contre les fraudes sociales et fiscales arrive lui à l'Assemblée ce mardi. Le texte prévoit de nouveaux moyens de détection et des sanctions renforcées. Parmi les mesures clés, la suspension immédiate des allocations au chômage en cas de suspicion de fraude et la création d'une flagrance sociale qui va permettre la saisie des actifs des entreprises soupçonnées de travail dissimulé. Au large du Cap-Vert, les passagers du paquebot Ondus sont toujours confinés. 5 Français se trouvent à bord. Le navire est suspecté d'abriter un foyer d'antivirus après le décès de 3 passagers durant la traversée depuis l'Argentine. Le risque de propagation du virus serait faible, selon l'OMS. Stupeur, Sophie la girafe dans le viseur de la justice. Le célèbre jouet censé être fabriqué en France est en réalité fabriqué en Chine. L'entreprise a confirmé et évoque des retards dans son usine française. Mediapart affirme de son côté que le jouet en caoutchouc est massivement sous-traité en Asie depuis 2013. La répression des fraudes a ouvert une enquête. Emmanuel Macron qualifie d'inacceptable les frappes iraniennes contre les Émirats arabes unis. 4 missiles de croisière ont visé des installations civiles tôt ce mardi, brisant le cessez-le-feu conclu le 8 avril entre Téhéran et Washington. Depuis l'Arménie, le président français dénonce une agression majeure. C'était hier au Folies Bergères, la 37e nuit des Molières, la cérémonie consacrée au théâtre français. Laurent Lafitte et Axel Luz ont été primés, Muriel Robin a été honoré, la Cage aux Folles a été élue meilleur spectacle musical. Enfin du foot ce soir, avec le match très attendu de l'Arsenal face à l'Atlético en Ligue des Champions. Coup d'envoi du match à 21h.

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2: La revue de presse de Lunéville à Saint-Dié avec Vosges Matin, Saint-Dié Info et l'Est Républicain. La première édition de Festidéoda n'aura pas lieu. Les 29 et 30 mai prochains devait se tenir à Saint-Dié ce festival de musique. Un projet ambitieux porté par l'association du même nom. 2 jours de festivités, 24 artistes programmés, un village d'artisans. Mais alors que la date butoir approche, que les premières places se vendent, il faut finalement tout annuler pour cette année. La trentaine de coups de fil pour tenter de trouver des partenaires et les heures passées à négocier la programmation d'artistes locaux et de têtes d'affiche n'ont pas suffi à sauver cette première édition du festival. Courant avril, le bureau a pris la décision de reporter l'événement par manque de financement. Pour autant, aujourd'hui, même si l'équipe a pris un coup au moral, le projet sera repensé à une échelle plus raisonnable, peut-être pour l'année prochaine. Toujours à Saint-Dié, pour des raisons qui restent à déterminer, un incendie s'est déclaré vers minuit dans la nuit de dimanche à lundi dans une habitation. Le foyer se serait propagé depuis la terrasse de la maison jusqu'au toit. L'incident n'a heureusement pas fait de blessés et ne s'est pas propagé à d'autres habitations. Si l'origine du feu n'est pas encore connue, elle semble en revanche involontaire. Le cinéma de Raon-l'Étape vous propose la diffusion en avant-première du film Francesca et Giovanni ce dimanche 10 mai à 17h30 en présence de Laurent Galinon, directeur artistique du festival Tchiac. Tiré de faits réels, le film raconte l'histoire de la rencontre de Francesca Morvillo et du juge Falcone. Elle-même est magistrate et défend les mineurs recrutés par la mafia, militant pour leur offrir un avenir hors de la pègre. Falcone fait partie d'un pool anti-mafia. Ils sont connus pour leur détermination. Pendant 10 ans, ils œuvrent ensemble pour libérer Palerme de la Cosa Nostra jusqu'en 92 où ils succombent à un attentat. Microfolie vous donne rendez-vous à Baccarat et vous propose de plonger dans l'univers du pointillisme le mercredi 13 mai à 14h au 4e étage de la mairie en vous inspirant des œuvres de Georges Seurat et Paul Signac, maître de cette technique unique faite de touches colorées. Microfolie vous propose de laisser parler votre créativité afin de créer votre propre œuvre. L'animation est gratuite et ouverte à tout public. Enfin, à Lunéville, 28 élèves infirmiers ont participé à une action de sensibilisation au handicap dans 11 structures médico-sociales du Lunévillois. Cette initiative menée dans le cadre du contrat local de santé associe le campus des métiers et des qualifications d'excellence, autonomie et inclusion Grand Est, l'Institut de formation en soins infirmiers de Lunéville et Croix-Rouge Compétences. Les étudiants et les professionnels se sont retrouvés pour un temps de restitution, l'occasion de partager leurs impressions et de revenir sur cette expérience inédite. Cette première édition était destinée à mieux faire connaître l'accompagnement des personnes en situation de handicap et les besoins spécifiques des publics accueillis. Cette initiative a surtout confirmé que la prise en compte du handicap fait déjà pleinement partie des préoccupations et des futures missions de ces soignants en devenir. 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

0: Il est 11h.
1: Bonjour, le leasing de pompe à chaleur arrive. Le principe est étalé pour les ménages les plus modestes. Le coût d'installation en plusieurs paiements mensuels. Le gouvernement va lancer ce mardi son appel d'offres pour sélectionner les professionnels qui vont participer à cette opération. Gouvernement qui s'est fixé un objectif, 1 million de pompes à chaleur par an dans les logements français pour remplacer les vieilles chaudières à gaz notamment. L'audiovisuel public va-t-il être réformé? C'est aujourd'hui que le gros rapport d'enquête du député Charles Alonque est publié. On sait déjà que le document préconise une réduction budgétaire d'un milliard d'euros annuels grâce notamment à la suppression et la fusion de plusieurs chaînes. Le projet de loi de lutte contre les fraudes sociales et fiscales arrive lui à l'Assemblée ce mardi. Le texte prévoit de nouveaux moyens de détection et des sanctions renforcées. Parmi les mesures clés, la suspension immédiate des allocations au chômage en cas de suspicion de fraude et la création d'une flagrance sociale qui va permettre la saisie des actifs des entreprises soupçonnées de travail dissimulé. Au large du Cap-Vert, les passagers du paquebot Hondus sont toujours confinés. 5 Français se trouvent à bord. Le navire est suspecté d'abriter un foyer d'antivirus après le décès de 3 passagers durant la traversée depuis l'Argentine. Le risque de propagation du virus serait faible selon l'OMS. Super, Sophie la girafe dans le viseur de la justice. Le célèbre jouet censé être fabriqué en France est en réalité fabriqué en Chine. L'entreprise a confirmé et évoque des retards dans son usine française. Mediapart affirme de son côté que le jouet en caoutchouc est massivement sous-traité en Asie depuis 2013. La répression des fraudes a ouvert une enquête. Emmanuel Macron qualifie d'inacceptable les frappes iraniennes contre les Émirats arabes. Unis. 4 missiles de croisière ont visé des installations civiles tôt ce mardi, brisant le cessez-le-feu conclu le 8 avril entre Téhéran et Washington. Depuis l'Arménie, le président français dénonce une agression majeure. C'était hier au Folies Bergères, la 37e nuit des Molières, la cérémonie consacrée au théâtre français. Laurent Lafitte et Axel Luz ont été primés, Muriel Robin a été honoré, la Cage aux Folles a été élue meilleur spectacle musical. Enfin du foot ce soir, avec le match très attendu de l'Arsenal face à l'Atlético en Ligue des Champions. Coup d'envoi du match à 21h.

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2: 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Et si vous visitiez le château de Lunéville du temps de son faste? 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Aux restitutions numériques s'ajoute la possibilité de voir les différents espaces à 360 degrés à travers des casques VR. Entre chambres d'apparat, antichambres, tables volantes et appartements des bains, la visite immersive vous plonge dans le quotidien des ducs et duchesses de Lorraine. Visite de 30 minutes au tarif de 4 euros. Informations en ligne sur châteaulunéville.meurthe-et-moselle.fr.

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2: La revue de presse de Lunéville à Saint-Dié avec Vosges Matin, Saint-Dié Info et l'Est Républicain. La première édition de Festidéoda n'aura pas lieu. Les 29 et 30 mai prochains devait se tenir à Saint-Dié ce festival de musique. Un projet ambitieux porté par l'association du même nom. 2 jours de festivités, 24 artistes programmés, un village d'artisans. Mais alors que la date butoir approche, que les premières places se vendent, il faut finalement tout annuler pour cette année. La trentaine de coups de fil pour tenter de trouver des partenaires et les heures passées à négocier la programmation d'artistes locaux et de têtes d'affiche n'ont pas suffi à sauver cette première édition du festival. Courant avril, le bureau a pris la décision de reporter l'événement par manque de financement. Pour autant, aujourd'hui, même si l'équipe a pris un coup au moral, le projet sera repensé à une échelle plus raisonnable, peut-être pour l'année prochaine. Toujours à Saint-Dié, pour des raisons qui restent à déterminer, un incendie s'est déclaré vers minuit dans la nuit de dimanche à lundi dans une habitation. Le foyer se serait propagé depuis la terrasse de la maison jusqu'au toit. L'incident n'a heureusement pas fait de blessés et ne s'est pas propagé à d'autres habitations. Si l'origine du feu n'est pas encore connue, elle semble en revanche involontaire. Le cinéma de Raon-l'Étape vous propose la diffusion en avant-première du film Francesca et Giovanni ce dimanche 10 mai à 17h30 en présence de Laurent Galinon, directeur artistique du festival Tchiac. Tiré de faits réels, le film raconte l'histoire de la rencontre de Francesca Morvillo et du juge Falcone. Elle-même est magistrate et défend les mineurs recrutés par la mafia, militant pour leur offrir un avenir hors de la pègre. Falcone fait partie d'un pool anti-mafia. Ils sont connus pour leur détermination. Pendant 10 ans, ils œuvrent ensemble pour libérer Palerme de la Cosa Nostra jusqu'en 92 où ils succombent à un attentat. Microfolie vous donne rendez-vous à Baccarat et vous propose de plonger dans l'univers du pointillisme le mercredi 13 mai à 14h au 4e étage de la mairie en vous inspirant des œuvres de Georges Seurat et Paul Signac, maîtres de cette technique unique faite de touches colorées. Microfolie vous propose de laisser parler votre créativité afin de créer votre propre œuvre. L'animation est gratuite et ouverte à tout public. Enfin, à Lunéville, 28 élèves infirmiers ont participé à une action de sensibilisation au handicap dans 11 structures médico-sociales du Lunévillois. Cette initiative menée dans le cadre du contrat local de santé associait le campus des métiers et des qualifications d'excellence, autonomie et inclusion Grand Est, l'Institut de formation en soins infirmiers de Lunéville et Croix-Rouge Compétences. Les étudiants et les professionnels se sont retrouvés pour un temps de restitution, l'occasion de partager leurs impressions et de revenir sur cette expérience inédite. Cette première édition était destinée à mieux faire connaître l'accompagnement des personnes en situation de handicap et les besoins spécifiques des publics accueillis. Cette initiative a surtout confirmé que la prise en compte du handicap fait déjà pleinement partie des préoccupations et des futures missions de ces soignants en devenir. 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

0: Il est midi.
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2: Bonjour à tous. Les ministres du commerce du G7 ont rendez-vous aujourd'hui et demain à Paris pour parler surcapacité industrielle, minerais et petits colis. En revanche, les nouveaux droits de douane américains sur les véhicules européens ne devraient pas être au menu de ces discussions. Le gouvernement effectuera un point tous les 10 jours sur les surplus fiscaux générés par la hausse des prix des carburants. C'est le Premier ministre Sébastien Lecornu qui l'a annoncé ce lundi. Le projet de loi de lutte contre les fraudes sociales et fiscales arrive à l'Assemblée nationale ce mardi. Le texte prévoit de nouveaux moyens de détection et des sanctions renforcées. Parmi les mesures clés, la suspension immédiate des allocations chômage en cas de suspicion de fraude et la création d'une flagrance sociale permettant la saisie des actifs des entreprises soupçonnées de travail dissimulé. Deux militaires de 24 et 30 ans sont morts cette nuit à Angers lors d'un accident de plongée selon le parquet. Le contact a été perdu au cours d'un exercice et lorsqu'ils ont été retrouvés, les deux hommes étaient en arrêt cardio-respiratoire. Autre drame dans le Vaucluse, un jeune homme de 18 ans a été tué hier soir dans une fusillade à Avignon. Le ou les tireurs sont en fuite, la victime était connue des services de police pour trafic de drogue. L'un des jouets symboles du Made in France est en fait produit en Chine. C'est une enquête de Mediapart qui l'a révélé. Sophie la girafe n'est pas fabriquée en Haute-Savoie, mais en Chine. L'usine savoyarde ne servirait en fait qu'à empaqueter et expédier le jouet. Le dirigeant a reconnu les faits hier, mais en évoquant une solution temporaire. Une enquête pour pratiques commerciales trompeuses serait ouverte. L'OMS fait état de 2 cas confirmés d'antivirus et de 5 autres suspectés en lien avec le foyer décelé sur un bateau de croisière néerlandais bloqué au Cap-Vert. Et puis sport et football, place aux demi-finales retour de la Ligue des Champions cette semaine. Ce soir, Arsenal reçoit l'Atlético de Madrid à 21h. Demain, le Paris Saint-Germain se présentera sur la pelouse du Bayern de Munich avec un léger avantage. Et puis l'équipe de France de ping-pong s'est qualifiée pour les 8e de finale des championnats du monde après avoir battu les États-Unis 3-0 hier.
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2: Bonjour à tous. Les ministres du commerce du G7 ont rendez-vous aujourd'hui et demain à Paris pour parler surcapacité industrielle, minerais et petits colis. En revanche, les nouveaux droits de douane américains sur les véhicules européens ne devraient pas être au menu de ces discussions. Le gouvernement effectuera un point tous les 10 jours sur les surplus fiscaux générés par la hausse des prix des carburants. C'est le Premier ministre Sébastien Lecornu qui l'a annoncé ce lundi. Le projet de loi de lutte contre les fraudes sociales et fiscales arrive à l'Assemblée nationale ce mardi. Le texte prévoit de nouveaux moyens de détection et des sanctions renforcées. Parmi les mesures clés, la suspension immédiate des allocations chômage en cas de suspicion de fraude et la création d'une flagrance sociale permettant la saisie des actifs des entreprises soupçonnées de travail dissimulé. Deux militaires de 24 et 30 ans sont morts cette nuit à Angers lors d'un accident de plongée, selon le parquet. Le contact a été perdu au cours d'un exercice et lorsqu'ils ont été retrouvés, les deux hommes étaient en arrêt cardio-respiratoire. Autre drame dans le Vaucluse, un jeune homme de 18 ans a été tué hier soir dans une fusillade à Avignon. Le ou les tireurs sont en fuite, la victime était connue des services de police pour trafic de drogue. L'un des jouets symboles du Made in France est en fait produit en Chine. C'est une enquête de Mediapart qui l'a révélé. Sophie la girafe n'est pas fabriquée en Haute-Savoie, mais en Chine. L'usine savoyarde ne servirait en fait qu'à empaqueter et expédier le jouet. Le dirigeant a reconnu les faits hier, mais en évoquant une solution temporaire. Une enquête pour pratiques commerciales trompeuses serait ouverte. L'OMS fait état de 2 cas confirmés d'antivirus et de 5 autres suspectés en lien avec le foyer décelé sur un bateau de croisière néerlandais bloqué au Cap-Vert. Et puis sport et football, place aux demi-finales retour de la Ligue des Champions cette semaine. Ce soir, Arsenal reçoit l'Atlético de Madrid à 21h. Demain, le Paris Saint-Germain se présentera sur la pelouse du Bayern Munich avec un léger avantage. Et puis l'équipe de France de ping-pong s'est qualifiée pour les 8e de finale des championnats du monde après avoir battu les États-Unis 3-0 hier.
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0: Il est 15h.
1: Bonjour à tous. Les ministres du commerce du G7 ont rendez-vous aujourd'hui et demain à Paris pour parler surcapacité industrielle, minerais et petits colis. En revanche, les nouveaux droits de douane américains sur les véhicules européens ne devraient pas être au menu de ces discussions. Le gouvernement effectuera un point tous les 10 jours sur les surplus fiscaux générés par la hausse des prix des carburants. C'est le Premier ministre Sébastien Lecornu qui l'a annoncé ce lundi. Le projet de loi de lutte contre les fraudes sociales et fiscales arrive à l'Assemblée nationale ce mardi. Le texte prévoit de nouveaux moyens de détection et des sanctions renforcées. Parmi les mesures clés, la suspension immédiate des allocations chômage en cas de suspicion de fraude et la création d'une flagrance sociale permettant la saisie des actifs des entreprises soupçonnées de travail dissimulé. Deux militaires de 24 et 30 ans sont morts cette nuit à Angers lors d'un accident de plongée, selon le parquet. Le contact a été perdu au cours d'un exercice et lorsqu'ils ont été retrouvés, les deux hommes étaient en arrêt cardio-respiratoire. Autre drame dans le Vaucluse, un jeune homme de 18 ans a été tué hier soir dans une fusillade à Avignon. Le ou les tireurs sont en fuite. La victime était connue des services de police pour trafic de drogue. L'un des jouets symboles du Made in France est en fait produit en Chine. C'est une enquête de Mediapart qui l'a révélé. Sophie la girafe n'est pas fabriquée en Haute-Savoie, mais en Chine. L'usine savoyarde ne servirait en fait qu'à empaqueter et expédier le jouet. Le dirigeant a reconnu les faits hier, mais en évoquant une solution temporaire. Une enquête pour pratiques commerciales trompeuses serait ouverte. L'OMS fait état de 2 cas confirmés d'antivirus et de 5 autres suspectés en lien avec le foyer décelé sur un bateau de croisière néerlandais bloqué au Cap-Vert. Et puis sport et football, place aux demi-finales retour de la Ligue des Champions cette semaine. Ce soir, Arsenal reçoit l'Atlético de Madrid à 21h. Demain, le Paris Saint-Germain se présentera sur la pelouse du Bayern Munich avec un léger avantage. Et puis l'équipe de France de ping-pong s'est qualifiée pour les 8e de finale des championnats du monde après avoir battu les États-Unis 3-0 hier.

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0: Il est 16h.
1: Bonjour à tous. Nous sommes prêts à utiliser la force pour défendre nos navires et nos avions. C'est ce qu'ont annoncé les États-Unis à l'Iran. Le secrétaire à la Défense a évoqué 6 navires ayant tenté de briser le blocus du détroit d'Ormuz. Washington promet une riposte militaire en cas d'attaque contre ses intérêts ou bâtiments innocents. En France, 2 militaires de 24 et 30 ans sont morts lors d'un exercice de plongée dans la Maine à Angers cette nuit. Leur contact a été perdu avant qu'ils ne soient retrouvés en arrêt cardiaque. Malgré leur prise en charge, leur décès a été constaté à l'hôpital. On poursuit avec le ministère de la Santé espagnol en coordination avec l'OMS qui a annoncé l'inspection du MV Ondus par des épidémiologistes. L'objectif est d'évaluer l'état de santé des passagers, d'identifier les contacts à risque d'antivirus et de repérer d'éventuels cas suspects afin de prévenir toute propagation de maladies à bord. On poursuit avec un homme armé qui a été blessé par le service secret près de la Maison Blanche après avoir ouvert le feu hier, peu après le passage du convoi du vice-président. Les autorités écartent à ce stade une attaque ciblée. Le suspect a été hospitalisé. Et retour en France, une explosion a eu lieu vers 10h30 ce matin dans l'usine Safran Ventilation Système à Blagnac, près de Toulouse. 2 salariés ont été blessés en urgence absolue et pris en charge et l'usine, elle, a été évacuée. Une enquête est en cours pour déterminer les causes. L'actrice Chantal Nobel, star des années 80, révélée par la série Château-Vallon, est morte à l'âge de 77 ans. Sa carrière prometteuse avait été brisée en 1985 par un grave accident de voiture impliquant Sacha Distel. On poursuit avec Météo France qui a placé la Sarthe et la Mayenne en vigilance orange pluie inondation aujourd'hui avec jusqu'à 50 à 60 mm attendus. D'autres régions pourraient suivre prochainement. Et enfin du sport et du football avec le premier match retour des demi-finales de la Ligue des Champions ce soir avec Arsenal qui reçoit l'Atlético Madrid à 21h.
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2: Et aujourd'hui, en ce 5 mai, eh bien, nous fêtons les Judith et des anniversaires, mais il y en a quelques-uns, pardon. Notamment 37 ans pour Chris Brown, chanteur, danseur, chorégraphe, auteur, compositeur, interprète, acteur et réalisateur américain. Rien que tout ça, débutant dans le chant et la danse à un jeune âge, il signe avec le label Jive Records en 2004 et fait paraître son premier album l'année suivante. Il atteint la seconde place du Billboard 200 américain. En 2013, il recense un total de 9 millions d'albums dans le monde entier et environ 35 millions de singles. Sa chaîne YouTube est également l'une des plus regardées dans le monde, ses clips vidéo cumulant au total près de 3 milliards 500 millions de vues. L'artiste est également propriétaire de 14 restaurants, de la chaîne de restauration rapide American Burger King. Bah voilà. Et souvenez-vous, Chris Brown, si vous, peut-être que vous avez oublié qui c'était, hein, et bah c'est lui. Et ce titre Zero qui date de 2015 et qui atteint aujourd'hui plus de 70 millions de vues. Elle fête ses 38 ans, elle est née à Londres de son vrai nom, Adele Laurie Blue Atkins. Elle se passionne dès son plus jeune âge pour la musique et c'est en 2011 qu'elle est révélée au rang de star internationale avec son album 21, qui devient l'album le plus vendu de l'année. Elle a publié son dernier album, baptisé 30, le 19 novembre 21. Et c'est Adele qui fête ses 38 ans aujourd'hui.

Fête ses 40 ans aujourd'hui de son vrai nom, Gandhi Alimasi Djuna, né à Kinshasa, maître Gims, devenu Gims tout simplement, depuis quelques années maintenant, fils du chanteur du groupe Papa Wemba. Il grandit en France et se passionne très tôt pour la musique, évidemment. Il commence sa carrière au sein du collectif Section d'Assaut, qui perce dans le rap français avec l'album L'École des Points Vitaux. C'était en 2010. En 2013, il entame une carrière solo sous le nom de Maître Gims et sort son premier album Subliminal, qui se vend à plus d'un million d'exemplaires. Son deuxième album Mon Cœur Avait Raison, sorti en 2015, divisé en deux parties, rap et pop urbaine, confirme son succès avec des tubes comme Caméléon ou encore Hola Señorita. En 2018, il domine les charts avec La Même, devant l'artiste le plus diffusé à la radio et à la télévision en France. Ses albums Ceinture Noire, Le Fléau renforcent sa position. Il multiplie les collaborations avec des artistes comme Damso, Jul ou encore Théodora, et enchaîne les tournées à guichets fermés, notamment en France, en Belgique, en Suisse et même au Canada. En 2026, il annonce de nouvelles dates de tournée et il sera d'ailleurs au Zénith de Nancy. Ce sera les 19 et 20 juin prochains. 49 ans pour la belle Virginie Efira, née à Bruxelles. Elle démarre sa carrière en tant qu'animatrice de télévision en 1998 pour des émissions de télévision belge. En 2003, la chaîne française M6 la remarque et la sollicite comme présentatrice télé. Elle animera ainsi les émissions Opération Séduction, Le Grand Zap ou encore La Nouvelle Star. Après des apparitions dans la série Kaamelott, quelques téléfilms, elle obtient son premier rôle important dans le film Le Siffleur en 2008. La même année, elle connaît le succès dans la comédie romantique L'Amour, c'est mieux à deux, puis l'année suivante dans La Chance de ma vie. Enfin, lui fête ses 43 ans aujourd'hui. Il se fait repérer suite à une reprise du classique Wonderful Tonight d'Eric Clapton pour le compte du groupe Damage. Il s'agit de Craig David. Lorsque la première démo apparaît, il comprend Walking Away et Seven Days, qui a été présenté aux dirigeants de Wildstar Records. Ceux-ci n'ont pas hésité une seconde pour préparer un contrat pour le jeune chanteur de 18 ans à l'époque. Son premier album se vend à plus de 8 millions d'exemplaires dans le monde. Et souvenez-vous, Craig David, c'était ça. Il vient clôturer avec ce titre, l'éphéméride de ce mardi 5 mai.

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2: La revue de presse de Lunéville à Saint-Dié avec Vosges Matin, Saint-Dié Info et l'Est Républicain. La première édition de Festidéoda n'aura pas lieu. Les 29 et 30 mai prochains devait se tenir à Saint-Dié ce festival de musique. Un projet ambitieux porté par l'association du même nom. 2 jours de festivités, 24 artistes programmés, un village d'artisans. Mais alors que la date butoir approche, que les premières places se vendent, il faut finalement tout annuler pour cette année. La trentaine de coups de fil pour tenter de trouver des partenaires et les heures passées à négocier la programmation d'artistes locaux et de têtes d'affiche n'ont pas suffi à sauver cette première édition du festival. Courant avril, le bureau a pris la décision de reporter l'événement par manque de financement. Pour autant, aujourd'hui, même si l'équipe a pris un coup au moral, le projet sera repensé à une échelle plus raisonnable, peut-être pour l'année prochaine. Toujours à Saint-Dié, pour des raisons qui restent à déterminer, un incendie s'est déclaré vers minuit dans la nuit de dimanche à lundi dans une habitation. Le foyer se serait propagé depuis la terrasse de la maison jusqu'au toit. L'incident n'a heureusement pas fait de blessés et ne s'est pas propagé à d'autres habitations. Si l'origine du feu n'est pas encore connue, elle semble en revanche involontaire. Le cinéma de Raon-l'Étape vous propose la diffusion en avant-première du film Francesca et Giovanni ce dimanche 10 mai à 17h30 en présence de Laurent Galinon, directeur artistique du festival Tchiac. Tiré de faits réels, le film raconte l'histoire de la rencontre de Francesca Morvillo et du juge Falcone. Elle-même est magistrate et défend les mineurs recrutés par la mafia, militant pour leur offrir un avenir hors de la pègre. Falcone fait partie d'un pool anti-mafia. Ils sont connus pour leur détermination. Pendant 10 ans, ils œuvrent ensemble pour libérer Palerme de la Cosa Nostra jusqu'en 92 où ils succombent à un attentat. Microfolie vous donne rendez-vous à Baccarat et vous propose de plonger dans l'univers du pointillisme le mercredi 13 mai à 14h au 4e étage de la mairie en vous inspirant des œuvres de Georges Seurat et Paul Signac, maître de cette technique unique faite de touches colorées. Microfolie vous propose de laisser parler votre créativité afin de créer votre propre œuvre. L'animation est gratuite et ouverte à tout public. Enfin, à Lunéville, 28 élèves infirmiers ont participé à une action de sensibilisation au handicap dans 11 structures médico-sociales du Lunévillois. Cette initiative menée dans le cadre du contrat local de santé associait le campus des métiers et des qualifications d'excellence, autonomie et inclusion Grand Est, l'Institut de formation en soins infirmiers de Lunéville et Croix-Rouge Compétences. Les étudiants et les professionnels se sont retrouvés pour un temps de restitution, l'occasion de partager leurs impressions et de revenir sur cette expérience inédite. Cette première édition était destinée à mieux faire connaître l'accompagnement des personnes en situation de handicap et les besoins spécifiques des publics accueillis. Cette initiative a surtout confirmé que la prise en compte du handicap fait déjà pleinement partie des préoccupations et des futures missions de ces soignants en devenir. C'est la fin de votre revue de presse locale que vous pourrez relire en ligne sur nos réseaux sociaux et notre application mobile gratuite RCM La Radio.

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2: Ludovic, bonjour.
3: Bonjour Vincent.
0: Nouvelle semaine et des expositions, des concerts. Enfin, on commence avec une exposition sur une zone humide.
3: Oui, alors elle se tiendra à la médiathèque de Baccarat. Donc c'est les élèves du lycée de Revillochaine qui ont créé cette exposition qui permettront de découvrir les petites bêtes, si je peux me permettre l'expression, la faune un peu particulière qu'on peut trouver dans les milieux naturels humides qui entourent la région. Et si on connaît un peu le coin des zones naturelles humides, on en a quand même pas mal, puisqu'il y a la vallée de la Meurthe qui est classée en ENS, il y a aussi la tourbière à Bertrichamps qui est assez particulière. Donc on va pouvoir aller, par curiosité, découvrir tout ce petit monde, donc à la médiathèque de Baccarat. Donc les horaires où vous pourrez voir tout ça, c'est le mardi de 15h à 18h, le mercredi de 9h30 à 12h, de 13h30 à 18h, le vendredi de 15h à 18h, et le samedi de 9h30 à 12h et de 13h30 à 18h. Donc c'est la médiathèque de Baccarat, ça vous permettra de découvrir tout ce que vous ratez quand vous vous promenez sur les berges de nos rivières.
0: C'est vrai. Alors, toute autre chose, un afterwork autour du rhum.
3: Voilà, c'est un événement qui est organisé par la Maison de la Mirabelle. Hein, on commence à connaître un peu le lieu qui se diversifie de plus en plus à chaque jour. Donc, ils nous permettent de découvrir un whisky, deux rhums. Ce sont les nouveaux produits qui vont mettre en place cette année. Donc il y aura tout un programme qui va être défini autour de ces deux thématiques, puisqu'on va avoir de la dégustation, de la musique en live, un food truck, donc des cocktails, une visite de la distillerie. Donc on aura quelque chose d'assez sympa. Donc c'est gratuit. Par contre, je propose de quand même passer un petit coup de fil pour savoir si c'est pas déjà surbooké.
0: Ouais.
3: Donc je vais quand même laisser le numéro de téléphone de la Maison de la Mirabelle. C'est le 03 83 72 32 26. Et pour connaître un peu les événements créés par la Maison de la Mirabelle cet an dernier, c'est vraiment des choses très très qualitatives. Donc vous pouvez y aller les yeux fermés.
0: Bon, puis peut-être si on peut être accompagné d'un SAM éventuellement.
3: Ça peut toujours servir. Après, ils font aussi des softs. Hein.
0: Oui, mais donc, bon, on peut vite être pris dans les...
3: Je pense aussi.
0: Voilà. Donc attention. Un concert du côté de la chapelle du château.
3: Voilà, alors le château organise très régulièrement des concerts, hein, dans sa chapelle. C'est vraiment des choses assez qualitatives. Et là, on a un concert donc, qui est organisé le jeudi 7 à partir de 20h30. Donc c'est un concert baroque où on va avoir un peu des notes d'Orient qui vont être incluses dedans. Donc c'est Claire Antonini, Renaud Garcia-Cons qui vont présenter leurs œuvres, donc dans un concert qui est nommé Farangi. Donc c'est vraiment quelque chose d'assez intéressant parce qu'on est sur du mélange des genres. Donc ça donne toujours quelque chose d'assez particulier à ce niveau-là. Et donc on vous pourrait découvrir un peu toutes ces musiques, toutes ces jazz, musique d'Orient, tout ce qui peut se mélanger autour de cette thématique-là. Donc c'est à Lunéville, à la chapelle du château. Donc c'est le jeudi 7 à partir de 20h30.
0: Et au château toujours, mais un peu plus bas dans la cour, le Conservatoire des Broderies.
3: Voilà, alors bien connu Conservatoire des Broderies maintenant, qui a renouvelé son exposition. On a laissé de côté un peu les années 80 et ses boules à facettes pour revenir vraiment sur de la mode classique, où on va avoir les grands créateurs de mode. Hein, on peut avoir ce qu'il y a du Karl Lagerfeld, tout ça laisse un peu à penser. Et donc toute l'exposition a été conçue autour de ces créateurs de mode-là. Donc quand on sait les pièces qu'on voit d'habitude au Conservatoire de la Broderie, on a toujours des choses très très qualitatives. Donc ça permet de découvrir un peu le monde de la mode à travers la broderie, à travers ce genre de choses. C'est au Conservatoire de la Broderie, donc ce sont les après-midi à partir de 14h30 et jusqu'à 18h, et c'est fermé le mardi.
0: Bon, on se retrouve jeudi pour la suite, notamment du week-end qui arrive.
3: À jeudi, il y a plein de choses.
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0: Il est 17h.
1: Bonjour à tous. Nous sommes prêts à utiliser la force pour défendre nos navires et nos avions. C'est ce qu'ont annoncé les États-Unis à l'Iran. Le secrétaire à la Défense a évoqué 6 navires ayant tenté de briser le blocus du détroit d'Ormuz. Washington promet une riposte militaire en cas d'attaque contre ses intérêts ou bâtiments innocents. En France, 2 militaires de 24 et 30 ans sont morts lors d'un exercice de plongée dans la Maine à Angers cette nuit. Leur contact a été perdu avant qu'ils ne soient retrouvés en arrêt cardiaque. Malgré leur prise en charge, leur décès a été constaté à l'hôpital. On poursuit avec le ministère de la Santé espagnol en coordination avec l'OMS qui a annoncé l'inspection du MV Ondus par des épidémiologistes. L'objectif est d'évaluer l'état de santé des passagers, d'identifier les contacts à risque d'antivirus et de repérer d'éventuels cas suspects afin de prévenir toute propagation de maladies à bord. On poursuit avec un homme armé qui a été blessé par le service secret près de la Maison Blanche après avoir ouvert le feu hier, peu après le passage du convoi du vice-président. Les autorités écartent à ce stade une attaque ciblée. Le suspect a été hospitalisé. Et retour en France, une explosion a eu lieu vers 10h30 ce matin dans l'usine Safran Ventilation Système à Blagnac, près de Toulouse. 2 salariés ont été blessés en urgence absolue et pris en charge et l'usine, elle, a été évacuée. Une enquête est en cours pour déterminer les causes. L'actrice Chantal Nobel, star des années 80, révélée par la série Château-Vallon, est morte à l'âge de 77 ans. Sa carrière prometteuse avait été brisée en 1985 par un grave accident de voiture impliquant Sacha Distel. On poursuit avec Météo France qui a placé la Sarthe et la Mayenne en vigilance orange pluie inondation aujourd'hui avec jusqu'à 50 à 60 mm attendus. D'autres régions pourraient suivre prochainement. Et enfin du sport et du football avec le premier match retour des demi-finales de la Ligue des Champions ce soir avec Arsenal qui reçoit l'Atlético Madrid à 21h.
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0: 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Il est 17h30.
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2: La revue de presse de Lunéville à Saint-Dié avec Vosges Matin, Saint-Dié Info et l'Est Républicain. La première édition de Festi Déodat n'aura pas lieu. Les 29 et 30 mai prochains devait se tenir à Saint-Dié ce festival de musique. Un projet ambitieux porté par l'association du même nom. 2 jours de festivités, 24 artistes programmés, un village d'artisans. Mais alors que la date butoir approche, que les premières places se vendent, il faut finalement tout annuler pour cette année. La trentaine de coups de fil pour tenter de trouver des partenaires et les heures passées à négocier la programmation d'artistes locaux et de têtes d'affiche n'ont pas suffi à sauver cette première édition du festival. Courant avril, le bureau a pris la décision de reporter l'événement par manque de financement. Pour autant, aujourd'hui, même si l'équipe a pris un coup au moral, le projet sera repensé à une échelle plus raisonnable, peut-être pour l'année prochaine. Toujours à Saint-Dié, pour des raisons qui restent à déterminer, un incendie s'est déclaré vers minuit dans la nuit de dimanche à lundi dans une habitation. Le foyer se serait propagé depuis la terrasse de la maison jusqu'au toit. L'incident n'a heureusement pas fait de blessés et ne s'est pas propagé à d'autres habitations. Si l'origine du feu n'est pas encore connue, elle semble en revanche involontaire. Le cinéma de Raon-l'Étape vous propose la diffusion en avant-première du film Francesca et Giovanni ce dimanche 10 mai à 17h30 en présence de Laurent Galinon, directeur artistique du festival Tchiac. Tiré de faits réels, le film raconte l'histoire de la rencontre de Francesca Morvillo et du juge Falcone. Elle-même est magistrate et défend les mineurs recrutés par la mafia, militant pour leur offrir un avenir hors de la pègre. Falcone fait partie d'un pool anti-mafia. Ils sont connus pour leur détermination. Pendant 10 ans, ils œuvrent ensemble pour libérer Palerme de la Cosa Nostra jusqu'en 92 où ils succombent à un attentat. Microfolie vous donne rendez-vous à Baccarat et vous propose de plonger dans l'univers du pointillisme le mercredi 13 mai à 14h au 4e étage de la mairie en vous inspirant des œuvres de Georges Seurat et Paul Signac, maîtres de cette technique unique faite de touches colorées. Microfolie vous propose de laisser parler votre créativité afin de créer votre propre œuvre. L'animation est gratuite et ouverte à tout public. Enfin, à Lunéville, 28 élèves infirmiers ont participé à une action de sensibilisation au handicap dans 11 structures médico-sociales du Lunévillois. Cette initiative menée dans le cadre du contrat local de santé associait le campus des métiers et des qualifications d'excellence, autonomie et inclusion Grand Est, l'Institut de formation en soins infirmiers de Lunéville et Croix-Rouge Compétences. Les étudiants et les professionnels se sont retrouvés pour un temps de restitution, l'occasion de partager leurs impressions et de revenir sur cette expérience inédite. Cette première édition était destinée à mieux faire connaître l'accompagnement des personnes en situation de handicap et les besoins spécifiques des publics accueillis. Cette initiative a surtout confirmé que la prise en compte du handicap fait déjà pleinement partie des préoccupations et des futures missions de ces soignants en devenir. 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

0: 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Pour cette dernière demi-heure, il est déjà 17h40.
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2: La 8e édition du Bac à Trail revient. C'est ce dimanche 10 mai à Baccarat, bien évidemment. Sport et convivialité sont les maîtres mots de ce rendez-vous. Avec nous, pour en parler, Cédric, coordonnateur au sein de la municipalité de Baccarat. Et un jeune stagiaire, Stanislas, qui est en stage de STAPS. Ça existe encore, cette filière. Bonjour à vous deux.
3: Bonjour Anthony.
4: Bonjour.
2: On va parler bien sûr de ce rendez-vous et notamment de quelques nouveautés déjà.
3: Exactement.
2: Par rapport au parcours.
3: Exactement, c'est la grande nouveauté de cette année sur cette 8e édition du Bac à Trail. On a modifié les parcours dans un premier objectif d'amener les coureurs qui n'osaient pas aller sur les distances plus grandes, c'est-à-dire qui étaient bloqués aux 13 km de l'an dernier. Donc le parcours, la course qui était vraiment phare au niveau des inscriptions. Donc pour permettre à ces coureurs d'aller un petit peu plus loin, on a rabaissé la distance, la grande distance des 25 km à 19 km. Pour leur permettre de se jeter en fait sur ce nouveau parcours. Et le 13 km est passé à 12 km, donc il n'y a pas grand chose de différence.
2: Là, s'il ne fait que 12, je viendrai.
3: Voilà.
2: 13, ouais, je sais que j'y arrivais pas, mais 12, c'est faisable.
3: Justement, ça peut aider également. Et la nouveauté de cette année également, donc qui dit modification du kilométrage, dit modification également des parcours. Cette année, ce sera vraiment des boucles qui seront réalisées. Il n'y aura pas de chemin qui seront empruntés dans un sens et dans l'autre au retour. Donc à ce niveau-là, pas d'inquiétude, pas de stress ou autre sur le parcours, ça facilitera les choses.
2: Information importante par rapport aux inscriptions, toujours sur le-sportif.com, de toute façon je pense que les aficionados connaissent, mais elle se clôture le 8.
3: Oui, le 8, oui, il y avait une petite coquille sur la communication, on n'a pas vu, on s'en est rendu compte la semaine dernière. Les inscriptions seront closes en ligne à partir du 8 à 23h59.
2: Mais la possibilité de s'inscrire sur place de toute façon, quoi qu'il en soit.
3: Exactement, oui, là c'est pour nous aider en fait à pouvoir retransmettre le plus de coureurs possible, parce que ce sont les courses chronométrées du 12 et du 19 km qui nécessitent un chronométreur officiel, hein, quelqu'un qui est équipé avec des dossards à puce. Donc la facilité, c'est de lui envoyer le samedi matin tous les dossiers d'inscription, comme ça lui il peut programmer tranquillement, et toutes les inscriptions qui auront lieu sur place, c'est pour ça qu'il y a un petit supplément, parce que lui ça lui nécessite d'enregistrer les gens sur place, ce qui prend un petit peu de temps. Donc il y a 3 € de supplément le jour de la course.
2: C'est un rendez-vous qui se veut de plus en plus, ou de toute façon bon, déjà dès le départ familial, puisque bon voilà, on parle d'un 3 km, c'est ouvert à tout le monde, quoi. Tout le monde peut se permettre de faire 3 km, je pense.
3: C'est exactement ça. Ouais, l'idée, c'est de proposer aux familles, mais également à tout public de pratiquants de course nature, en fait, hein, donc 19-12 km, trailer averti, trailer qui veulent se confirmer également. Pour le 8 km, on ouvre aux marcheurs nordiques, canicross également. Donc là, ça balaye vraiment tout le monde. Alors ça, c'est pas sur du format chronométré, hein, c'est vraiment pour le plaisir de faire la course. Bien sûr, il y a une petite médaille finisher aussi pour ces pratiquants. Et ouais, pour les enfants, un 3 km découverte qui ne sera pas urbain à 100%, parce que nous, le rendez-vous a lieu place de Gaulle, en face de la médiathèque à Baccarat. Et en fait, vous partez tout de suite sur les hauteurs de Deneuve, dans les jardins. Donc il y a quand même ce cadre verdoyant, et voilà, avec du dénivelé, tout est réuni en fait pour passer un bon moment.
2: J'allais y venir justement, les parcours, ils se déroulent. Il y a de l'urbain, il y a du champêtre.
3: Il y a un peu des deux. Il y a tout, ouais, c'est très varié. On démarre sur de l'urbain, bien sûr. Ensuite, on part dans les jardins de Deneuve. Après, on part dans les forêts de Deneuve, Baccarat, La Chapelle, par l'intermédiaire de la ferme de chez Blaise, au niveau du on passe au niveau des nouvelles installations sportives du nouveau city qui a été créé à Deneuve, donc on passe à proximité, et ensuite on se jette dans la forêt à proximité du chantier également, et puis après les parcours commencent un petit peu à se diversifier au niveau du 8, du 12 et du 19 km.
2: Du coup, qu'on fasse le 19, le 12, le 8 ou le 3, on a un beau dénivelé dès le départ quand même.
3: Ouais,
2: hein, ça grimpe un peu.
3: Je crois que pour le 3 km, il doit y avoir 150 mètres de dénivelé à peu près. Le 8, il doit y avoir 200 mètres. Pour le 12, il y a 300. Et pour le 19, il y a entre 600 et 500. Ouais.
2: On n'imagine pas qu'à Bacara, il puisse y avoir autour autant de dénivelé.
3: Ouais, on est vraiment, hein, c'est vraiment le travail de la Porte des Vosges. Hein. On a quand même ce qu'il faut avec des paysages très diversifiés. C'est ce qui fait un peu aussi la force du trail. Nous, on nous dit souvent, mais vous mettez pas assez en valeur vos beaux paysages. Moi, je vous invite à venir découvrir en direct.
2: Évidemment. Un balisage qui aura lieu, qui a déjà eu lieu.
3: Alors, il y a du repérage qui a été fait depuis un mois et demi, ouais, pour trouver les meilleurs sentiers possibles. Bien sûr, il y a une création de parcours, donc des parcours qui ont été identifiés, avec du nettoyage qui a été réalisé là, ces derniers jours. On a profité de fêter le 1er mai en forêt pour nettoyer un petit peu tout ça. Ce week-end dernier a été profitable pour ça, puis le temps l'a permis également. Et le gros du balisage va être réalisé le vendredi 8 mai. Deux jours avant l'événement, histoire de bien se poser, de profiter un petit peu de ces deux jours d'avant-événement pour faire les choses correctement et puis repasser une seconde fois pour être sûr que le balisage est clair et serein pour tout le monde.
2: Et les inscriptions, aujourd'hui, ça va, elles vont bon train, ouais,
3: On est sur le même rythme que l'an dernier, sachant que l'an dernier, c'était une année record. Ouais. On est un tout petit peu au-dessus, donc tous les jours, ça se bat un petit peu pour augmenter. Et justement, Stan va vous en parler parce que c'est sa plus-value à lui. Ça file bon train.
2: Ok, on a un chiffre déjà ?
3: Pour l'instant, on a 160 inscrits. Ouais, c'est... l'année dernière, on avait clôturé à 250 à J-2. Donc on espère être aussi bien, voire mieux.
2: Et justement, on parle inscription, on parle forcément communication, parce que faut en parler avant que les inscriptions arrivent. Et Stan, c'était ta partie, toi, en fait, cette com.
1: Exactement, moi je m'occupe donc de la partie communication. Le but, c'est vraiment de informer les futurs participants et de mettre en avant l'événement pour ceux qui veulent revenir encore cette année ou qui sont jamais venus sur l'événement. Donc voilà, mon but, c'est vraiment de présenter les parcours, présenter l'esprit qu'on veut donner au trail. Donc nous, on veut montrer le côté local du trail, mettre en avant des parcours, des paysages qu'on a à Bacara, mais aussi se dépasser pour certains, ceux qui veulent se donner sur les plus grosses distances, que ce soit le 19 ou le 12 km, ou profiter, découvrir pour les plus petites distances.
2: Ça se passe comment pour aller chercher de nouveaux coureurs, en fait, justement, c'est parce qu'il y a les habitués qui viennent, hein, j'imagine, Cédric, mais oui, le but, c'est d'aller chercher autre chose, d'autres personnes, pas forcément des compétiteurs d'ailleurs, hein, je pense à élargir le cercle des inscriptions, certainement.
1: Exactement, oui, c'est ça, on essaie d'ouvrir, comme Cédric l'a dit, on a changé les parcours cette année pour essayer donc de le rendre plus accessible à tous, mais aussi ouais, donc d'aller chercher des participants qu'on a moins l'habitude de venir chercher sur ce type de trail.
2: Des coureurs, il y en a qui viennent tous les ans, j'imagine depuis le début.
3: Ah,
2: il y a les compétiteurs.
3: Très régulièrement, je crois qu'il y a Johan Villemain là, sur le 25 km, sur la grande distance, je crois que ça fait trois fois d'affilée qu'il le gagne. Avec des temps exceptionnels. L'année dernière, il l'a fait en 1h37 sur le 25 km. Donc, est-ce que sur le 19 km, il va tenter de s'approcher des 1h10? Je ne sais pas. Est-ce qu'il sera là déjà? J'espère ouais. Également. Marjorie Aubel, l'année dernière, qui avait fait une très belle distance, qui est arrivée 5e au scratch général, hein, donc directement derrière les garçons, en 2h05, avec une moyenne de 12 km/h. Sur le 13 km, on avait Sébastien Cuillet qui l'avait fait en moins d'une heure, à 13,5 de moyenne. Michael Warpi qui est arrivé 3e, qui est. Je crois que Michael Warpi l'a dû faire depuis le début. Moi j'ai son nom qui revient quand même régulièrement. On a une des Surf Romans aussi, Ludivine, qui l'avait gagné l'an dernier sur le 13 km, qui est aussi très régulière, qui l'avait fait en tout juste 1h01 l'an dernier. Donc on a quand même un public fidèle. Et je pense que c'est des coureurs fidèles et qui aiment bien se donner rendez-vous à Bacara et qu'on aime recevoir.
2: Le trail, je pense que d'ailleurs Stanislas a dû le voir, ça a pris une autre dimension. On disait qu'on en parlait en off, il y a des éditions qui ont été annulées suite à la crise du Covid. J'ai l'impression que depuis cette période-là, comme beaucoup d'autres sports d'ailleurs, le trail a vraiment pris le pas et c'est démocratisé, j'ai envie de dire. On est un peu moins sur du... On imaginait des coureurs expérimentés, toujours très, très en forme. Mais là, tout le monde s'y essaye. Enfin, je sais pas, moi, c'est un peu le regard que j'ai là-dessus, parce que de ce qu'on voit sur les réseaux. Hein. T'en penses quoi? Qui en pense quoi? Non, rien du tout.
3: Alors, pour avoir été mettre pas mal de fly sur les courses environnantes, on a été très bien reçus, et je tenais à remercier les courses de Crévic, de Pierre Percé, de Saint-Dié, Trail des Roches la semaine dernière également. On voit souvent les mêmes têtes et parfois même des gens qui n'étaient pas forcément coureurs il y a quelques années,
2: ouais,
3: qui se sont mis dans une vraie discipline en fait. Alors sensation de bien-être, de sortir, rapprochement avec la nature, mais qui régulièrement vont sur tous ces parcours-là. Et ouais, non, c'est de toute façon, de manière générale, tous les trails font quasiment carton plein.
2: Ouais.
3: J'en vois beaucoup qui ont atteint leur limite. Nous, on n'a pas encore forcément de limite. C'est vrai que sur la course du 13 km l'an dernier, on commençait à avoir beaucoup de monde, et c'est là qu'on s'est dit qu'il faut qu'on fasse quelque chose l'année prochaine pour désengorger un petit peu ce parcours-là et les amener sur autre chose. Ouais, non, c'est vraiment... Quand on voit ce genre de course, moi je revenais un petit peu sur les statistiques des dernières années. Je crois que sur les premières éditions, avant veille de course, on était à 70 inscrits,
2: ouais,
3: sur Internet.
2: C'est la question que j'allais te poser. Ouais,
3: là, on arrive à plus de 250. Enfin, on se dit que c'est le même travail pour nous en fait, hein, de faire les parcours, de réunir les bénévoles. On en parlera un petit peu tout à l'heure, mais c'est quand même exceptionnel, tous ces gens qui se mobilisent autour de nous. Et au final, bah, plus il y a d'inscrits, meilleur c'est comme récompense pour nous. Alors après, il y a d'autres petites choses à gérer que Stan va vous parler un petit peu. Pour plus il y a de monde qui participe, plus on a de retours, pas forcément toujours positifs, et c'est ce qu'on veut aussi, parce qu'au final on veut pas que les gens nous disent ah, ça s'est bien passé juste pour être poli, quoi. Faut nous faire un petit peu avancer, donc Stan a proposé des choses à mettre en place, donc il va en parler un petit peu.
2: Et bah parlons-en justement.
1: Ouais, c'est sûr, parce que en fait moi j'arrive dans une structure qui, bah, comme vous le savez, du coup c'est la 8e édition du trail, donc c'est un événement qui est récurrent, donc facilement on peut tomber dans un phénomène où on fait la même chose chaque année. Mais moi, vu que j'arrive en stage pour une période courte, mon but c'est vraiment d'essayer de trouver une plus-value et d'essayer de mettre en place des choses qui vont changer l'événement de manière récurrente. Donc c'est pour ça, pour moi c'est important d'avoir le retour des participants, donc de mettre en place des questionnaires de satisfaction, des choses comme ça, pour vraiment essayer d'améliorer les éditions et toujours essayer d'avoir plus de participants, avoir des parcours plus adaptés, des récompenses adaptées, bien gérer aussi le jour J, donc remise des diplômes, etc., le lancement de la course. Et aussi pour les bénévoles et le public, c'est important aussi, les bénévoles, qui soient bien mis en valeur dans l'événement, parce que pour eux, chaque année, le but c'est de revenir, donc c'est important pour nous d'avoir des retours et d'essayer d'améliorer l'événement chaque année.
2: Et les bénévoles sans qui ce genre de rendez-vous, comme beaucoup d'autres hein, en général, je pense qu'on peut saluer les bénévoles. Il y en a combien sur le trail?
3: Alors on en a 55, et j'ai eu la même question ce matin par SMS par notre Daniel Mougin National,
2: ouais,
3: qu'on excuse d'ailleurs, qui aujourd'hui est pris... Bah, encore pour
2: ouais,
3: un
2: ouais, je sais qu'il avait pas envie de me voir. Mais enfin, je lui en veux pas.
3: Il avait peur de pousser la chanson avec toi. Il savait pas quel duo prendre.
2: Ouais, on n'arrivait pas à se mettre d'accord sur la chanson.
3: Il a bien chanté samedi d'ailleurs pour le rallye. Il a été très présent. Et je crois que là, il avait une réunion retour rallye. Donc on tenait déjà à remercier nos bénévoles du rallye. On en a eu près de 51 ce week-end. Et ils reviennent en grande partie le week-end à venir au nombre de 55. Qui vont avoir différents postes, hein. On a 34 personnes qui vont être essentiellement sur le parcours. Alors 34 personnes qui vont être en tant que signaleurs sur le parcours. Alors bien sûr, il y aura fléchage, balisage, bombe au sol, mais en plus eux qui vont être sur des endroits stratégiques, également pour veiller à ce que tout le monde aille bien, s'il y a un retour, une personne blessée,
2: ouais,
3: ou autre,
2: sûr, ouais,
3: un dispositif de sécurité également qui sera sur place, donc des professionnels de santé et de secours qui pourront intervenir pour s'occuper des gens dans le besoin. Donc ils ont ce rôle-là. Il y aura des personnes également au ravitaillement. Hein. Il y aura deux ravitaillements sur la course, deux pour le 19 km, un pour le 12. Pour le 8 et le 3, bah, vous viendrez vous restaurer à l'arrivée. On a des ouvreurs également qui vont être en... Alors certains en VTT électrique, d'autres en VTT musculaire. On a également des serfils, pareil, qui vont être soit en VTT, soit en course à pied, pour s'assurer que tout le monde arrive à bon port. Hein.
2: Ouais,
3: il y a vraiment
2: bien sûr,
3: cet accent en sécurité. On parlait des parcours tout à l'heure, ils sont variés, ils peuvent être escarpés également. Donc c'est pas de la course sur route, hein, c'est pas sur un terrain régulier, donc il faut en avoir conscience également. Pour une partie c'est bénévole, on a aussi des bénévoles qui vont être aux inscriptions, ils sont au nombre de 9. On a des gens qui vont être en caisse, on a la classe 65 qui va venir assurer la restauration toute la journée.
2: Toujours là, la classe 65.
3: Toujours là, avec notre...
2: Il y a du sportif hein, dans la classe 65.
3: Oui,
2: quand même,
3: ils sont sportifs, ils sont c'est convivial, c'est sportif, ils sont sur tous les credos. Ils étaient encore là au rallye d'ailleurs, à gérer une buvette. Donc voilà, eux ils vont être aux côtés aussi de Daniel. Daniel qui va être notre speaker, c'est la voix de Daniel, enfin elle est hyper importante et on n'arrête pas de le souligner. On a besoin de personnes qui connaissent le milieu, qui soient très agréables avec les coureurs. Enfin voilà, je sais que le trail s'il fonctionne comme ça, si les événements course à pied fonctionnent à Baccarat également, c'est parce qu'on a une voix qui nous porte et qui donne envie aux gens de revenir. Donc merci à lui. Encore une fois. Donc ça, c'est le côté bénévole. Pour les lots également, on a des lots pour les 250 premiers inscrits. Hein. Donc là, on est à 160. Il reste 90 places sur Internet. Donc,
2: des lots pour tout le monde, quoi.
3: Des lots pour les 250 premiers s'inscrits. Et savoir qu'il y a des médailles également pour les finishers de chaque course et tous les podiums de toutes les catégories sur le 19 et le 12 km vont être récompensés. Voilà. C'est le petit clin d'œil à Baccarat, on a toujours fait comme ça, on aime bien, les gens aiment bien aussi, on a souvent des aficionados qui nous contactent, je sais que j'ai une personne qui me contacte tous les ans, qui me demande si toutes les catégories sont représentées parce que ça lui tient à cœur. Donc c'est aussi pour ça qu'on continue là-dessus. Ouais.
2: Je reviens vers toi Stanislas, donc en stage de TAPS, on pourrait imaginer que dans ce genre de stage, en fait, on attend, qu'ils prennent en main de jeunes enfants au tennis ou voilà, qu'ils soient plus dans l'action sportive que dans la communication. Ça correspond à quoi ce stage, en fait, c'était dans quelle filière exactement?
1: Ouais, en gros, c'est la particularité de ma filière. On n'est pas vraiment sur de l'intervention auprès de public, on est plus sur de l'organisation et de la préparation. Que ce soit dans des événements, dans des structures sportives, que ce soit des clubs, etc., ou même des communes, comme le fait Cédric. Le but, c'est vraiment de préparer, gérer, organiser, plus que d'intervenir auprès de public. Donc voilà, c'est vraiment être polyvalent, agir sur plusieurs domaines, que ce soit du marketing, la communication, gérer les partenariats d'un événement, gérer la logistique. Donc voilà, le but, c'est pas vraiment de faire de l'intervention, mais plus de l'organisationnel.
2: Uniquement sur des événements sportifs en revanche ou pas forcément?
1: Non, après c'est une formation qui peut nous ouvrir des portes sur plusieurs domaines justement. Donc non, c'est pas fermé au milieu sportif.
2: Parce qu'en fait c'est une formation communication.
1: C'est une partie de notre formation, mais ouais. On n'a pas que de la communication.
2: D'accord.
1: On essaie justement d'être polyvalent, d'avoir un peu de tout, du partenariat, de la logistique, juste comme ça quoi.
2: Ok.
3: Ah, c'est très complet. Hein,
2: ouais. Jusqu'à maintenant, quand on parlait de STAPS, on imaginait des gens aller faire leur formation là-bas et sortir prof de sport. Quoi. Enfin, je caricature un peu, hein, mais voilà, c'est des branches qu'on ne connaît pas forcément au sein de ces établissements. Stage qui dure jusque quand?
1: Jusqu'à début juin.
2: D'accord. J'imagine quand même qu'en étant STAPS, on est actif, non?
1: Oui. Ouais. Oui, bien sûr. Oui. Oui. On a toujours quand même le côté sportif qui reste en nous et qui reste présent. Ouais.
2: Merci beaucoup à tous les deux d'avoir été là.
3: Merci à vous.
2: On se donne rendez-vous, c'est dimanche, hein, donc faut pas tarder. Les inscriptions en ligne se clôturent vendredi.
1: Le 8 mai, voilà.
2: Vendredi, le 8. Et puis, si vous voulez vous inscrire sur place, c'est possible, mais il y aura un petit supplément, c'est normal.
3: Également, hein, ouais.
2: Et qu'à prendre les devants.
3: Hein. Et par contre, pour les petites courses, ça, c'est le tarif affiché. Hein, là, sur le 8 et le 3 km, il n'y a pas
2: de. Le 8 et le 3, c'est sur place, de toute façon, j'imagine.
3: Oui, sur place. Et toutes les inscriptions sont ouvertes à partir de 7h. Retrait des dossards, Inscription sur place à partir de 7h.
2: Bon, bah, je viendrai pour 11h à l'apéro.
3: Parfait.
2: Ça vous dérange pas. Et je ferai le 1 km autour du bar. C'est, si je peux, ça me va très bien.
3: C'est très bien, on trouvera une petite récompense.
2: Oh, bah, je suis capable de le faire en une heure. Hein. Ça dépend combien de temps j'ai passé au bar en fait. Merci beaucoup à tous les deux d'avoir été avec nous. Très bon Bac à Trail. Et puis bon, on se reverra de toute façon dans l'année pour d'autres événements. Et puis on espère une 9e édition, bien évidemment.
3: Merci Anthony, bonne journée.
1: Merci, bonne journée.
2: Et ben voilà.
3: Parfait. Merci.
4: Il est 18h.
5: Bonjour à tous. Nous sommes prêts à utiliser la force pour défendre nos navires et nos avions. C'est ce qu'ont annoncé les États-Unis à l'Iran. Le secrétaire à la Défense a évoqué 6 navires ayant tenté de briser le blocus du détroit d'Ormuz. Washington promet une riposte militaire en cas d'attaque contre ses intérêts ou bâtiments innocents. En France, 2 militaires de 24 et 30 ans sont morts lors d'un exercice de plongée dans la Maine à Angers cette nuit. Leur contact a été perdu avant qu'ils ne soient retrouvés en arrêt cardiaque. Malgré leur prise en charge, leur décès a été constaté à l'hôpital. On poursuit avec le ministère de la Santé espagnol en coordination avec l'OMS qui a annoncé l'inspection du MV Ondus par des épidémiologistes. L'objectif est d'évaluer l'état de santé des passagers, d'identifier les contacts à risque d'antivirus et de repérer d'éventuels cas suspects afin de prévenir toute propagation de maladies à bord. On poursuit avec un homme armé qui a été blessé par le service secret près de la Maison Blanche après avoir ouvert le feu hier, peu après le passage du convoi du vice-président. Les autorités écartent à ce stade une attaque ciblée. Le suspect a été hospitalisé. Et retour en France, une explosion a eu lieu vers 10h30 ce matin dans l'usine Safran Ventilation Système à Blagnac, près de Toulouse. 2 salariés ont été blessés en urgence absolue et pris en charge et l'usine, elle, a été évacuée. Une enquête est en cours pour déterminer les causes. L'actrice Chantal Nobel, star des années 80, révélée par la série Château Vallon, est morte à l'âge de 77 ans. Sa carrière prometteuse avait été brisée en 1985 par un grave accident de voiture impliquant Sacha Distel. On poursuit avec Météo France qui a placé la Sarthe et la Mayenne en vigilance orange pluie inondation aujourd'hui avec jusqu'à 50 à 60 mm attendus. D'autres régions pourraient suivre prochainement. Et enfin du sport et du football avec le premier match retour des demi-finales de la Ligue des Champions ce soir avec Arsenal qui reçoit l'Atlético Madrid à 21h.

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3: La revue de presse de Lunéville à Saint-Dié avec Vosges Matin, Saint-Dié Info et l'Est Républicain. La première édition de Festidéoda n'aura pas lieu. Les 29 et 30 mai prochains devait se tenir à Saint-Dié ce festival de musique. Un projet ambitieux porté par l'association du même nom. 2 jours de festivités, 24 artistes programmés, un village d'artisans. Mais alors que la date butoir approche, que les premières places se vendent, il faut finalement tout annuler pour cette année. La trentaine de coups de fil pour tenter de trouver des partenaires et les heures passées à négocier la programmation d'artistes locaux et de têtes d'affiche n'ont pas suffi à sauver cette première édition du festival. Courant avril, le bureau a pris la décision de reporter l'événement par manque de financement. Pour autant, aujourd'hui, même si l'équipe a pris un coup au moral, le projet sera repensé à une échelle plus raisonnable, peut-être pour l'année prochaine. Toujours à Saint-Dié, pour des raisons qui restent à déterminer, un incendie s'est déclaré vers minuit dans la nuit de dimanche à lundi dans une habitation. Le foyer se serait propagé depuis la terrasse de la maison jusqu'au toit. L'incident n'a heureusement pas fait de blessés et ne s'est pas propagé à d'autres habitations. Si l'origine du feu n'est pas encore connue, elle semble en revanche involontaire. Le cinéma de Raon-l'Étape vous propose la diffusion en avant-première du film Francesca et Giovanni ce dimanche 10 mai à 17h30 en présence de Laurent Galinon, directeur artistique du festival Tchiac. Tiré de faits réels, le film raconte l'histoire de la rencontre de Francesca Morvillo et du juge Falcone. Elle-même est magistrate et défend les mineurs recrutés par la mafia, militant pour leur offrir un avenir hors de la pègre. Falcone fait partie d'un pool anti-mafia. Ils sont connus pour leur détermination. Pendant 10 ans, ils œuvrent ensemble pour libérer Palerme de la Cosa Nostra jusqu'en 92 où ils succombent à un attentat. Microfolie vous donne rendez-vous à Baccarat et vous propose de plonger dans l'univers du pointillisme le mercredi 13 mai à 14h au 4e étage de la mairie en vous inspirant des œuvres de Georges Seurat et Paul Signac, maîtres de cette technique unique faite de touches colorées. Microfolie vous propose de laisser parler votre créativité afin de créer votre propre œuvre. L'animation est gratuite et ouverte à tout public. Enfin, à Lunéville, 28 élèves infirmiers ont participé à une action de sensibilisation au handicap dans 11 structures médico-sociales du Lunévillois. Cette initiative menée dans le cadre du contrat local de santé associait le campus des métiers et des qualifications d'excellence, autonomie et inclusion Grand Est, l'Institut de formation en soins infirmiers de Lunéville et Croix-Rouge Compétences. Les étudiants et les professionnels se sont retrouvés pour un temps de restitution, l'occasion de partager leurs impressions et de revenir sur cette expérience inédite. Cette première édition était destinée à mieux faire connaître l'accompagnement des personnes en situation de handicap et les besoins spécifiques des publics accueillis. Cette initiative a surtout confirmé que la prise en compte du handicap fait déjà pleinement partie des préoccupations et des futures missions de ces soignants en devenir. C'est la fin de votre revue de presse locale que vous pourrez relire en ligne sur nos réseaux sociaux et notre application mobile gratuite RCM La Radio.

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2: Bonsoir à tous. Donald Trump a exhorté l'Iran à adopter une attitude intelligente afin d'éviter une escalade. Le président américain a déclaré ne pas vouloir intervenir militairement ni tuer des gens. En France, le Premier ministre Sébastien Lecornu a annoncé que le gouvernement s'exprimera en début de semaine prochaine afin d'adapter ses aides face à la hausse des prix des carburants. De son côté, le PDG de Total Energy, Patrick Pouyanné, affirme n'avoir aucune honte face au profit du groupe en forte hausse au premier trimestre 2026. Il défend d'ailleurs le plafonnement des prix des carburants déjà appliqué et met en garde contre sa remise en cause en cas de surtaxe sur les raffineries. Deux militaires de 24 et 30 ans sont décédés lors d'un exercice de plongée dans la Maine à Angers cette nuit. Malgré leur prise en charge, leur décès a été constaté à l'hôpital. Et on poursuit avec un médecin généraliste d'une soixantaine d'années qui a été placé en garde à vue dans les Yvelines pour des accusations de viol et d'agression sexuelle aggravée. Selon le parquet de Versailles, au moins 5 patientes l'accusent de faits s'étalant entre 2002 et 2022. Et du côté de Blagnac, une explosion a eu lieu ce matin aux alentours de 10h30 dans l'usine Safran Ventilation Système. 2 salariés ont été blessés en urgence absolue et pris en charge et l'usine, elle, a été évacuée. Une enquête est en cours pour déterminer les causes de l'incident. Et concernant la vaccination contre la grippe pour les soignants, l'Académie nationale de médecine recommande de la rendre obligatoire. Dans un rapport, elle souligne en effet une couverture vaccinale faible d'environ 20% et met en avant leur responsabilité envers les patients ainsi que l'efficacité des vaccins. Côté météo, la Sarthe et la Mayenne sont en vigilance orange pour pluie, inondation avec jusqu'à 50 à 60 mm qui sont tombés. D'autres régions pourraient suivre prochainement. Et enfin du football avec la première demi-finale retour de la Ligue des Champions. Arsenal reçoit l'Atlético Madrid ce soir. Le coup d'envoi est prévu à 21h.

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Bonjour et bienvenue dans Story 80. Une heure pour plonger au cœur de 5 tubes légendaires et découvrir les coulisses, les secrets, les histoires parfois folles derrière ces hits qui ont marqué la décennie. Au programme cette semaine, un SOS lancé par The Police, la guitare brûlante de Bryan Adams et son titre One to You, la funk électrique

0: avec Cruel Summer, Bananarama signé en 1983, un tube moite et mélancolique entre bitume brûlant en chœur, en vrac et refrain entêtant. À Londres, de Londres à Karate Kid, l'été n'a jamais été aussi cruel ni aussi culte aussi. Hein.
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0: Allez,
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0: Et quelle story est celle d'une chanson qui dépasse son époque, une chanson qui, dès les premières secondes, déclenche quelque chose en nous. Voici la story de Message in a Bottle, signée Police. Nous sommes en 1979, Police est encore un jeune trio un peu à part. Une voix venue du jazz, un batteur surdoué passé par le punk et un guitariste amoureux de textures sonores. Le premier album, Outlandos d'amour, a cartonné avec Roxanne et Can't Stand Losing You. Mais voilà venir l'épreuve du deuxième album, ce moment redouté par tous les jeunes groupes prometteurs. Mais chez Police, pas de panning. Sting, toujours en avance d'une longueur, arrive en studio avec un livre. Oui, un gros carnet relié, rempli de textes qu'il traîne depuis des années. Une vraie mine d'or. Et un jour, cette idée émerge. L'image d'un homme qui jette une bouteille à la mer, Message in a Bottle, prend forme petit à petit. Le texte est de Sting, mais le morceau, lui, naît de l'alchimie à trois. Andy Summer apporte ce riff légendaire cristallin qui tourbillonne comme une vague. Steven Copeland, lui, y plaque l'un de ses plus grands moments de batterie entre précision et urgence rythmique. Le groupe enregistre tout ça dans un petit studio dans la banlieue de Londres, les Suresound Studios, avec leur producteur fétiche Nigel Guay. Sorti une semaine avant l'album Regatta de Blanc, le single devient le premier numéro 1 de Police au Royaume-Uni. Cartonne aussi en Irlande et en Espagne également. Message in a Bottle va rester l'une des pierres angulaires du groupe. Et si cette chanson résonne encore plus fort aujourd'hui, c'est parce qu'elle porte un message universel, celui de la solitude partagée. L'idée qu'on se croit seul, mais en fait, on est des milliers à ressentir la même chose. Andy Summer ne s'en cache pas, c'est sa préférée. Elle résume tout ce qu'était Police. Cette fusion improbable entre nos univers, ce son unique qu'on n'a jamais pu vraiment reproduire ailleurs. Et même des années plus tard sur scène, c'est avec elle qu'ils ouvraient le bal. Andy en solo, avec ce riff reconnaissable avant que Sting et Copeland ne le rejoignent. Une montée en puissance qui fait encore vibrer les stades. Alors ce soir, où que vous soyez, vous, si vous avez quelque chose sur le cœur, imaginez une bouteille jetée à la mer, car peut-être, quelque part, quelqu'un vous répondra.
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0: Nueve dans toute sa splendeur, synthé en clair-obscur, mélodie entêtante et cri du cœur signé Marc Hollis. Un hymne intemporel à consommer sans modération, c'était It's My Life avec Tol Talk.
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0: Et quelle story, celle de I Feel For You, quand Prince offre à Chaka Khan le hit de sa vie par surprise. Flashback, nous sommes en 1979. Prince est un jeune prodige de Minneapolis. Il sort son deuxième album éponyme et glisse discrètement un petit bijou, I Feel For You. Un morceau doux, presque timide, dominé par un falsetto soyeux, des accords subtils et une confession amoureuse à peine murmurée. Le public ne s'en souvient pas encore, mais Prince, lui, sait déjà qu'il a une bombe entre les mains. Il la garde précieusement dans sa boîte à malice. Et 5 ans plus tard, Chaka Khan, la diva funk révélée avec Rufus, cherche un nouveau souffle pour sa carrière solo. Son aura est intacte, sa voix toujours en fusion, mais elle a besoin d'un morceau qui frappe fort. Quand elle écoute cette perle de Prince, c'est une évidence, elle va la faire sienne. Mais là, pas question de la reprendre à l'identique, elle va la transformer, l'électrocuter, la catapulter dans le futur. Le producteur Arif Mardin réunit alors sa dream team de musiciens funk et R&B. Wiggy Griffin mène la danse, Stevie Ferron cogne sur les fûts, Stevie Wonder lui-même vient poser son harmonica magique. Et puis, il y a ce bug, ce moment étrange pendant le mix où la console répète par accident Chaka Khan. La suite, c'est une explosion planétaire. Sorti en août 1984, le single grimpe partout, numéro 1 au Royaume-Uni, top 3 du Billboard américain. Les clubs s'enflamment, la télé adore et le clip avec ses danseurs venus tout droit du film Waking propulse la chanson au cœur de la culture hip-hop naissante. Pendant ce temps, Prince rayonne avec Purple Rain. Mais n'oublie pas cette chanson offerte à Chaka. Au Grammy Award 1985, il reçoit le prix de la meilleure chanson R&B pour I Feel For You, ajoutant un trophée de plus à son étagère débordante. L'ironie est belle, pendant que tout le monde célèbre son film, c'est une reprise de l'un de ses vieux morceaux qui lui vaut le Grammy. Et puis, l'histoire ne s'arrête pas là. Des années plus tard, Prince signe Chaka Khan sur son label NPG Record. Il coproduit son album Come to My House en 1998. Une façon de boucler la boucle, une déclaration d'amitié artistique, une dette de cœur. I Feel For You, ce n'est pas qu'un tube, c'est une alchimie rare, la rencontre entre le génie d'un compositeur et la puissance incandescente d'une interprète. Une chanson née à la croisée de la soul, du funk, du rap et de la pop. Une collision qui a marqué l'année 1984 et laissé une empreinte indélébile dans l'histoire de la musique.
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avec View to Kill, Duran Duran électrisé 1985, en signant le seul générique de James Bond à grimper en tête du Billboard. Glamour, danger, pop sophistiqué au service secret de vos oreilles. 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

0: et de changer les habitudes. D'habitude, on a la story et puis ensuite on a la chanson. Bah, ce soir, on va faire le contraire. Hein.
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0: Et quelle story ? C'était évidemment Run to You, l'un des titres les plus marquants dans la carrière de Bryan Adams. Retour en 1983. Bryan Adams est en pleine ascension. Son album Cut Like a Knife cartonne en Amérique du Nord. Il enchaîne les tournées, joue en première partie du groupe Journey, se produit en Europe, au Japon, en Australie. Aux côtés de Police, en un an, il passe près de 300 jours sur la route. Autant dire qu'il ne ménage pas ses efforts. Mais malgré cette énergie folle, Adams le sait, il lui faut encore un titre mondial, un morceau capable de le propulser au rang de superstar international. Ce morceau, il ne le trouve pas tout de suite. Ironie du sort, Run to You ne devait même pas être pour lui. En réalité, il l'écrit avec son complice Jim Vallance à la demande d'un producteur pour le groupe Blue Oyster Cult qui la refuse. D'autres aussi, et la chanson, pourtant prometteuse, reste dans les étagères jusqu'à ce que le producteur Bob Clearmountain entende cette fameuse démo. Il reconnaît immédiatement le potentiel du morceau et pousse Bryan à le garder pour lui. Run On To You sort en 1984 et devient le premier single de l'album Weightless. Et dès sa sortie, le titre explose numéro 1 sur les radios nord-américaines, top 10 du Billboard, succès en Europe. La chanson s'impose, son riff d'ouverture, désormais culte, capte l'attention en quelques secondes. Et si l'on tend l'oreille, on comprend vite que le message n'est pas aussi romantique qu'il en a l'air. C'est l'histoire d'un homme tiraillé entre fidélité et tentation qui finit toujours par courir vers sa maîtresse. Côté clip, ambiance presque mythique, le clou du clip devait être un arbre frappé par la foudre. En réalité, l'explosion ressemble plus à un court-circuit qu'à une révélation divine. Bryan Adams n'en garde pas un bon souvenir. Il dira même plus tard, c'est sûrement ma pire vidéo. Et pourtant, MTV l'adore. Le clip est nommé dans 5 catégories au MTV Music Award. Et la chanson, elle devient l'un des plus grands piliers de son répertoire, encore joué sur scène des décennies plus tard. On se souvient souvent de Even ou de Summer of 69, mais c'est bel et bien Run to You qui a ouvert la voie. Un titre fort, un riff reconnaissable entre mille et une preuve que parfois, ce qu'on croit être un plan B peut devenir un moment d'histoire.
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0: premier éclat d'un groupe culte porté par la voix soyeuse de Brian Ferry et les brumes sophistiquées d'Avalon. Un adieu tout en grâce entre art rock et mélancolie chic, et c'était mort d'Endis. Roxy Music.
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0: Installez-vous confortablement, on remonte le temps de juste en 1984. Et pour qu'une chanson au piano va changer la trajectoire d'un certain Phil Collins. Voici l'histoire de Guns N' Roses. À cette époque, Phil Collins n'est pas encore la superstar planétaire qu'il deviendra. Il est le batteur, chanteur de Genesis. Il a entamé une carrière solo, mais cherche encore le morceau qui va tout faire basculer. Et ce morceau, il l'a, mais il dort dans un tiroir depuis 1981. Et voilà qu'un réalisateur, Taylor Hackford, débarque. Il prépare un thriller romantique intitulé Against All Odds et cherche une chanson forte pour conclure son film. Il veut Phil Collins, le timing est serré, Genesis est en tournée, Phil est à Chicago. Alors Hackford saute dans un avion, assiste au concert et lui montre le premier montage du film dans une loge. Collins accepte, touché par le scénario, et ressort sa vieille chanson du placard. Il la réécrit, l'adapte, la transforme pour devenir cette ballade majestueuse qu'on connaît tous. Against All Odds, Take a Look at Me Now. Derrière la magie, le producteur de renom, Arif Mardin, il orchestre l'arrangement, ajoute des cordes, du souffle et de l'émotion. Et bien sûr, la batterie de Phil explose à mi-parcours, une montée en puissance dévastatrice. La chanson sort le 26 mars 1984, quelques jours après le film, et c'est l'explosion numéro 1 aux États-Unis, en Norvège, au Canada, numéro 2 au Royaume-Uni, pendant presque 3 semaines. Le clip entre scènes du film et Phil Collins tout seul sous la pluie devient un classique de MTV. Le réalisateur et le producteur du film eux-mêmes diront que le succès de la chanson a boosté le box-office. Certains estiment même que le clip aurait rapporté 5 millions de dollars de recettes supplémentaires. La reconnaissance suit. Grammy Award en 1985 de la meilleure performance vocale pop masculine devant Stevie Wonder, excusez du peu, Lionel Richie et Kenny Loggins. Pour les Oscars, Phil est nommé, il propose de chanter la chanson en direct, mais les organisateurs préfèrent qu'elle soit interprétée par la danseuse Anne Reiking. Résultat, une performance froide, mal reçue. Collins la qualifiera plus tard d'horrible et on le comprend. Heureusement, il aura sa revanche quelques mois plus tard sur les 2 scènes du Live Aid à Londres et à Philadelphie dans la même journée. En concorde, s'il vous plaît. Au fil du temps, la chanson est devenue une légende. Collins lui-même dit que cette chanson a marqué un tournant dans sa carrière, une étape où il s'est découvert comme auteur, compositeur, interprète, un artiste complet en somme.

0: avec Golden Brown de Swingler, signé en 1982, un ovni musical, clavecin hypnotique, tango de valse et ode de trouble à l'amour et à l'héroïne, un bijou baroque sur fond de rock rebelle, un régal.
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0: Accrochez-vous, on parle de Madonna et l'un de ses titres les plus célèbres mais aussi les plus mal compris, Material Girl. Nous sommes en 1984, New York bouillonne, les néons crépitent, MTV est devenue une religion et une jeune femme originaire du Michigan est en passe de bousculer l'ordre établi. Elle s'appelle Madonna et elle est sur le point de redéfinir ce que veut dire être une star. Material Girl, deuxième single de son album Like a Virgin, n'est pas seulement un tube, c'est une déclaration, une provocation, un miroir tendu à une décennie obsédée par l'argent, le pouvoir et le paraître. Et pourtant, tout part d'un malentendu, la vidéo est somptueuse, Madonna incarne une Marilyn Monroe version 2.0, dansant au milieu de gentlemen en smoking, bijoux plein les bras. C'est une reprise brillante de Diamonds Are the Girl Best Friend, tiré du film Les hommes préfèrent les blondes, mais le scénario déjoue les apparences, ce n'est pas l'homme riche et ses cadeaux qui la séduit, mais celui qui vient les mains vides avec un bouquet de fleurs fanées à une vieille voiture cabossée. Un twist, une ironie, et pourtant le public mord à l'hameçon, le message est englouti et sous la surface brillante, le surnom colle, Madonna devient Material Girl, qu'elle le veuille ou non. Pendant des années, elle traînera cette étiquette comme une seconde peau, une caricature qu'elle avait pourtant voulu dénoncer. Le morceau est signé Peter Brown et Robert Rance, mais c'est la patte de Neil Rogers, fraîchement auréolé de son succès avec Bowie, qui donne à l'ensemble son élégance funky. Sorti en novembre 1984, Material Girl grimpe vite numéro 2 aux États-Unis, numéro 3 au Royaume-Uni. Et Madonna, déjà visionnaire, impose son esthétique, son audace, son pouvoir. Elle enchaîne les tournées, jette des faux billets à son effigie, brouille les pistes encore entre icône pop et satire sociale. Et puis, il y a le destin. Sur le tournage du clip, Champagne passe dire bonjour, coup de foudre. Il se marie moins d'un an plus tard, le jour de son anniversaire. La presse survole le mariage en hélicoptère, le mythe Madonna est en marche. Ce que beaucoup n'ont pas vu, c'est que Material Girl n'est pas une ode à la superficialité. C'est un pastiche, un clin d'œil, un doigt pointé vers une époque rongée par le capitalisme décomplexé. Mais la satire, trop bien jouée, tellement bien qu'elle a échappé à son actrice principale. Et le morceau, moqué, adoré, incompris, a jeté les bases de son règne. Une chanson sur ce que les gens veulent croire et ce que Madonna veut leur faire croire.

jusqu'à la fin parce que c'est bon. Et voilà, c'est déjà la fin de cet épisode de Story 80. J'espère que ce voyage au cœur d'80s vous a replongé, tout comme moi, dans vos plus beaux souvenirs ou peut-être même fait redécouvrir des pépites oubliées. On se quitte avec le groupe Depeche Mode et leur cultissime Enjoy the Silence. Et on se donne rendez-vous mardi et vendredi prochain à la même heure. À très bientôt dans Story 80, là où les tubes d'hier continuent de vibrer aujourd'hui.

0: Eh ben bonsoir, on se retrouve déjà très vite hein, du coup, la dernière c'était il y a deux semaines, donc bienvenue dans l'écho du Pogo sur RCM 97.6. Donc ce soir Gaël, spécial, petite spéciale punk,
1: oui.
0: Et surtout on a des invités, donc la team Dawat est là, les organisateurs du Dawat Festival, donc eh ben bienvenue à vous.
2: Bienvenue
3: merci,
2: à vous.
3: Merci, bonsoir.
2: Merci.
0: Donc eh ben... vous aurez des questions sérieuses à répondre, surtout promouvoir votre événement, parce que nous on trouve ça hyper important pour réussir à faire quelque chose aussi beau et gratos.
1: Donc oui, félicitations. C'est surtout ça,
3: ouais. Merci.
0: Donc déjà pour commencer, on va s'envoyer deux petites musiques de punk du coup. Donc on va commencer par la première vague. Et la première vague, eh ben, souvent on revient aux Sex Pistols. Et eh ben moi je dis non. Les Ramones, leur premier concert était 17 mois avant le premier concert des Sex Pistols. Donc on va s'envoyer Blixkrieg Pop. Mais normalement à l'époque, déjà, devait porter le nom de Animal Hop. Donc qui a été remodifié. Et puis après on va partir en Angleterre. Un groupe de 1979 qui est encore actif. Et on aura les Toy Dolls avec Nelly the Elephant.
1: Alors avant de balancer, du coup, je vais tout d'abord dire bonjour,
0: bonjour
1: aux
0: Gaël.
1: Auditeurs. Bonjour Robin, bonjour à nos géniaux ici là de ce jour. Merci de votre présence. On parlera un petit peu plus de vous tout à l'heure, hein, du coup, sur le temps d'échange. Et voilà, donc je vais envoyer du son en espérant que voilà, cette nouvelle playlist, en tout cas, qui a été constituée par Robin, vous plaise. Et puis, comme d'hab, bonne écoute et puis t'y fais bien.
0: À tout de suite.
1: Bonne écoute.

0: Voilà la première vague de punk. Donc, eh ben, deux chansons mondialement connues, hein. Les Ramones et les Toy Dolls, c'est réputé comme jamais, hein. Donc, bah, pour commencer l'émission, je trouvais ça judicieux.
1: Eh ben, c'est très très bien. Puis, ben, du coup, on remonte un petit peu dans les années, donc c'est bien. C'est bien de revoir un petit peu ces classiques.
0: C'est hein, mi-70, c'est tout. Donc,
1: mi-70.
0: Ouais, on en avait déjà parlé. T'en avais parlé un peu dans l'History of Metal, ouais, c'est ça, du début. Donc, eh ben, je trouvais que c'était bien. Voilà, c'est mondialement connu. On est dans le thème. Et eh ben,
1: bravo, ça fait Robin, un bon démarrage. Très judicieux. Voilà, j'espère que ça plaît à nos auditeurs en tout cas.
0: Du coup, nos invités, ça y est, ont voilà. La parole. Donc, eh ben, Esther, présidente de l'association Dawat.
2: Association Armand Life.
0: D'accord.
2: Dawat donc, Festival.
0: Ok. Donc, il y a le trésorier David.
3: Bonjour.
0: Et il y a Steve. Donc, lui est un chanteur de punk, un groupe de punk, et qui cette année jouera. Au Dawat.
4: Exactement.
0: Donc, eh ben, enchanté encore une fois. Ouais, et Esther, David et Steve, eh ben, je vous laisse faire la présentation rapide de votre association. Hormis le Dawat, qu'est-ce que vous faites à côté? Comment est venu le Dawat? Et voilà.
2: On vend plein de crêpes.
1: Ah, ça, j'ai vu du coup que vous étiez au jardin du Michel, vous faisiez des crêpes et tout.
0: Donc, ouais. Ça fait partie du. Peut-être un peu du financement ou remplir c'est un ça. Peu les caisses pour des événements comme le Dawat.
2: Voilà, on essaye de ramener des fonds pour financer la programmation, notamment, et le reste.
0: Notamment, parce qu'il n'y a pas de financement par. Hormis, j'ai vu qu'il y avait des dons, qu'on pouvait faire des dons,
1: ouais,
0: quoi, mais il n'y a pas de prix d'entrée.
1: Des cagnottes,
0: quoi.
1: Du coup.
2: Non, l'entrée est gratuite ouais. Et on tient à ce qu'elle le reste.
0: C'est important. Franchement, donc, bravo à vous.
3: Ça fait 10 ans que le festival est gratuit et il le restera.
0: Oh, bah ça,
1: sous quelle volonté, pardon, de base, la gratuité du coup? Vous êtes basé sur quoi? Pourquoi faire un festival gratuit? Alors c'est peut-être une question bête, mais...
2: Parce que moi personnellement, je pense que la culture, elle doit être accessible à tout le monde.
1: Ok, oui.
2: Et que ça permet à plus de gens de venir, d'entrer venir, gratuite. Ouais. Quoi. Enfin, les
1: donc
2: familles, tout ça.
1: Ce rassemblement a tout son sens parce qu'automatiquement, on vise vraiment tout le monde et on peut accueillir tout le monde.
2: C'est ça.
1: Ce qui est une très bonne initiative. Et je pense qu'à l'heure actuelle, ça ne doit pas être une mince affaire, en tout cas, de faire un festival gratuit. Donc c'est sûr qu'on compte sur les bénévoles.
0: Bah, sur les gens. Les gens doivent venir et consommer. Et consommer, ouais, hein, ça fait partie. Non, mais franchement, bravo parce qu'effectivement, tu le dis, la culture. Est-ce qu'elle doit être gratuite? Je sais pas. Est-ce qu'elle doit être hors de prix? Ben non, pas du tout, parce que je pense que la culture doit être accessible à toute classe sociale.
2: Oui.
0: Et c'est comme ça qu'on il faut lutter contre les injustices sociales, et ça en fait partie.
1: Les
0: et ben,
1: inégalités
0: bravo,
1: ouais, sociales.
0: Bravo,
2: merci.
1: Ben, bravo pour cette initiative en tout cas.
0: Donc combien ça c'est voilà, est-ce que c'est une grosse asso? Combien de membres compte l'association?
2: Bah on a que 13 adhérents, enfin de membres actifs dans l'association, on est vraiment pas nombreux. Après, pendant le festival, on est presque 60 bénévoles.
1: D'accord.
2: Donc c'est déjà quelque chose.
0: C'est, oui. T'arrives à choper quand même pas mal de monde, parce que ne pas oublier que c'est en milieu rural aussi.
2: Oui.
0: C'est en milieu rural aussi. Et alors déjà dans les grandes villes, trouver des gens, c'est compliqué. À la campagne, ça doit être pas mince à faire.
2: C'est pas facile.
0: est-ce que l'ASSOS organise d'autres concerts dans l'année, ou c'est voilà, le gros festival, on balance tout, ou vous organisez d'autres petits concerts, peut-être pas à Armonville, mais peut-être dans d'autres salles où,
2: On a déjà fait des événements de soutien, des petits concerts dans la salle des fêtes d'Armonville, mais c'est pas... ça fonctionne pas énormément.
0: Ça fonctionne pas énormément, non. Ça fait pas sortir le monde.
2: Ouais. Non, bah, on touche pas le même public en fait. Enfin...
0: Ouais, là, les festivalistes, c'est une bande de joyeux, de guélurons bien particuliers, je pense.
2: Puis c'est en extérieur, c'est en plein air, c'est plus agréable que dans une petite salle des fêtes.
1: Ça, je suis d'accord. Avec
0: totalement. Ouais. En plus, je pense que même les gens du village doivent venir.
2: Au festival, oui.
0: Doivent venir au festival.
2: Ouais. Maintenant, ça y est.
0: Ça y est,
1: ils ont intégré au bout des 10 ans.
0: Vous êtes plus des. Oui, mais c'est toujours compliqué.
2: Non, mais du coup, on est super contents. À chaque fois qu'on voit, il y a des villageois qui n'ont pas voulu mettre les pieds au Dawat au début. Vraiment, ils étaient catégoriques. Maintenant, quand on les voit arriver, mais c'est.
0: Oui, bah, c'est une victoire.
2: C'est un bonheur, pas possible.
0: C'est une victoire, ça, c'est sûr.
3: Ouais. Et puis, les communes avoisinantes. Puisque il y a les gens d'Armonville, mais tous les villages autour participent Et on a vraiment la chance d'avoir un public à la fois de festivaliers, d'habitués qui vont de festival en festival. Oui. Mais là, on a aussi le grand bal populaire pour toutes les communes alentour.
1: Oui. D'accord.
0: Ouais, c'est la grande
1: ça
0: fête.
1: Ça rassemble
0: quoi.
1: Vraiment, mm-hmm. Oui, pas que.
0: Ouais, c'est la guinguette. C'est l'ancienne guinguette. C'est l'ancienne guinguette. Non, mais c'est super bien. Et franchement, c'est hyper important parce que ben, les villages, encore une fois, se meurent à petit feu. Donc, oui. Ben, si tu peux apporter, si vous pouvez apporter de la joie et une. Ben, j'allais dire une grosse soirée, ben non. Du coup, deux grosses soirées, deux grosses journées. Oui. Eh ben, bravo à vous. On repart sur de la musique ?
1: Eh ben, on repart sur de la musique, du coup.
0: Alors, pareil, les mêmes années, 78, les Dead Kennedys avec Macho Insecurity. Et là, par contre, eh ben, honneur aux femmes, et ça sera Bikini Kill. Alors, c'est plus du Pussy Riot féministe, oui. Mais quand même, eh ben, qui est vachement punk. Donc, eh ben, on va partir là-dessus, parce que les femmes, dans le mouvement punk, ont une grosse part quand même. Ouais, alors, je trouvais ça important aussi.
1: On en parle bien assez souvent. Oui.
0: Des femmes. Oui. Et il y aura un beau sujet pour les femmes après, parce qu'il y a un autre groupe. J'ai mis un autre groupe, et du coup, c'est une musique pour les femmes aussi. Victime de choses atroces. Donc, et ben, du coup, on en reparlera là.
1: Et ben, allez, c'est parti, et on vous souhaite bonne écoute.
0: À tout de suite.

0: voilà, du super bon son.
1: Ouais. Moi, j'ai essayé de mettre des trucs que tout le monde aime, tout le monde connaît un petit peu.
0: Ouais,
1: et puis,
0: c'est bien,
1: si ça leur permet de chanter chez eux.
0: C'est vrai qu'on a du mal à la passer, enfin, on a du mal à passer Vite Inutile, parce qu'à chaque fois, c'est en fin d'émission, ouais, et on est toujours un peu pris de court.
1: On grignote à chaque fois, le mois d'après, et il y en a, elle passe jamais.
0: Là, elle est bien passée.
1: Donc, eh ben, toujours des questions et encore des questions sur le Dawat. Ouais, vous êtes sollicité ce soir. En même temps, vous avez fait de la route, alors on va pas vous laisser dans un coin. Hein.
2: Oui, un petit peu.
1: Moi, il y a une question que je me pose. Déjà, un festival payant fait pas mal d'entrées. Et du coup, environ, en moyenne, sur toutes les années, c'est combien d'entrées un Dawat ? Un week-end Dawat, c'est combien d'entrées ?
2: Quand il fait beau ou quand il fait moche ?
0: Les deux.
1: Les deux.
2: Alors en 2023, mais il y a plein de choses qui rentrent en compte. On a explosé le nombre de gens le samedi. On a eu 1400 personnes sur une soirée. On avait annoncé la dernière édition, parce qu'on voulait arrêter. Donc, je dis que ça joue peut-être aussi. En plus, il y avait les Salles Majesté.
1: D'accord, oui, bah ça ramène toujours plein de monde.
0: Oui, forcément. Ouais.
2: Et puis, il faisait beau.
1: Ah oui, voilà. Mais du coup, il y avait quand même trois trucs. Il y avait quand même pas mal d'astres bien alignés, quand même.
2: L'année dernière, il faisait pas beau, il faisait froid. Et on a eu du monde quand même. On a eu à peu près 1300 personnes sur les deux jours.
0: Ouais.
2: On a eu du monde, mais on a eu un vrai problème de consommation.
1: Deux fois moins, quoi.
2: Voilà.
1: Deux fois moins.
2: Et puis, des gens qui consomment pas du tout. Donc, il faisait froid, le camping était impraticable.
0: Ouais, donc automatiquement,
1: ouais, enfin bon, c'est pas parce que moi je trouve qu'une bonne bière quand il fait froid, ça passe aussi comme si elle était chaude.
2: Une.
1: Ouais. Non, bah, même
0: une
1: plus
0: pas 15 quoi du coup.
1: Non, c'est vrai que oui, effectivement, là les gens comptent peut-être pour dormir ici, dormir sur place.
2: Ouais, bah on a vous un
1: avez,
2: camping d'ailleurs.
1: Vous avez le camping,
2: c'est parking gratuit.
1: C'est à ça que je voulais en venir. Il y a le camping. Les gens peuvent se permettre de prendre la tente, le van, ou même la bagnole finalement, dormir dans la voiture. Et du coup, là les consommations augmentent. Là, les gens, il pleut, il fait un froid de canard. Les gens se disent, je bois deux, trois bières et je rentre. Alors, il y a la marée chaussée. du coup, faut le permis pour aller travailler le lundi. Donc, c'est compliqué, ouais. Et combien vous mettez de temps pour organiser un Dawat ? Ça part sur 6 mois, 8 mois, 1 an. À peine fini, vous recommencez ou...
2: Ouais, à peine fini, on recommence.
0: Pour la prog. Oui, c'est ça, ce que j'allais dire, la programmation, voir qui joue possiblement.
2: C'est direct après.
1: Parce que pour la prog, vous faites plus un appel d'offres ou vous contactez vraiment.
2: Non, on démarche nous-mêmes.
1: Vous démarchez ceux que vous aimez.
2: Des artistes plein la tête en permanence.
1: Cool. Oui, c'est sûr. Alors, il y a souvent les mêmes, mais si on peut choper une nouveauté, ça vous fait. T'as vu, ils sont jamais passés, là, ils sont là à Armonville.
2: Puis on bouge beaucoup aussi, on voit beaucoup de concerts.
3: On est nous-mêmes festivaliers, et du coup on a fréquemment des occasions de rencontres.
1: Ça aussi, ça doit...
0: Donc ça aide pas mal aussi.
2: La preuve.
1: La preuve, Steve qui...
2: Steve fait partie des gens qu'on a rencontrés assez récemment.
1: Et du coup, première au Dawat ou tu as déjà joué au Dawat ?
4: Non, première au Dawat.
1: Ah, première au Dawat.
4: Ouais.
1: On a une nouveauté.
2: Et voilà.
1: Donc, c'est quoi ces groupes amis quand même ? Vous vous connaissez ? Si vous êtes là ensemble ce soir, c'est quand même vous avez un...
2: On s'est rencontrés sur des festivals aussi. C'était à Chavigny.
4: Avec Lexic, exactement. Ouais.
2: Voilà.
1: D'accord. Et comme ils sont pas très loin,
2: comme ils sont pas très loin, et qu'en plus ils sont sympas.
1: Vous voulez jouer ? Bim, oui, je veux bien.
0: Mais... Ça aide pas mal.
4: Essaye.
1: Oui, parce que moi, ce que je trouve aussi fabuleux au Dawat, c'est que là, on est en émission punk et. D'habitude c'est punk metal, soir spécial punk, mais en fait il n'y a pas que du punk au Dawat.
2: Moi
1: j'ai bien regardé l'affiche parce que ma fille aussi l'a beaucoup regardé parce que... Moi j'irai vraiment pour le premier jour, un peu le deuxième. Par contre ma fille elle veut absolument y aller pour le deuxième parce que vous avez quand même réussi à programmer Pierre-Hugues-José,
2: ah oui, incroyable.
1: Donc qui n'est pas du tout dans le punk, d'accord.
2: C'est la première fois qu'on fait cette expérience.
1: C'est du rap, mais puis il est apprécié, donc c'est vrai que c'est peut-être une bonne programmation ça. Moi je sais que ma fille, elle a vu, elle m'a dit, on y va. Donc effectivement, alors moi vraiment j'écoute beaucoup de punk et de metal, par contre j'adore aussi Pierre-Hugues-José, vraiment clairement j'écoute un peu de rap. Tout ce qui est Zwinkle, Stupéflip, voilà. Et ça, je trouve que c'est un peu quand même un peu la continuité. Ouais. Donc là, on part plus quand même Ah, j'ai regardé l'affiche, les affiches depuis un peu la création, hein, j'ai été fouillé, et je trouve quand même que c'est punk et musique festive.
2: Oui, essentiellement. Hein, ouais.
1: J'ai vu qu'il y avait des artistes du Le Gros Tour, par exemple, hein, qui, c'est un collectif de, d'artistes, de groupes, de musiciens, qui font tous à peu près de la musique festive. Là, j'ai l'affiche devant les yeux sur la tablette de David, et il y a par exemple Maggie Boll, bon, bah, oui. On sait qu'elle fait du festif. David Vincent... forcément, depuis 25 ans, il fait de la musique festive. Et bah moi, je trouve que c'est bien parce que vous avez vraiment mis de tout. Et en fait, c'est vraiment un festival pour rigoler avec les copains. Vraiment,
2: oh bah oui,
1: on y va entre amis, c'est vraiment incroyable. Et franchement, la prog est cette année très belle. Ah. Bravo. Bravo. Bravo, bravo, bravo. Gaël, un petit mot ou on peut balancer le reste?
0: Eh ben, écoute, non, j'écoute attentivement. Voilà, j'avais pas spécialement de questions. Ah si, le camping est gratuit aussi, hein, du coup, il y a vraiment la gratuité qui est assurée sur cette.
1: Donc, tente, tente, van,
2: tente,
1: tout ça.
2: Camion, camping-car.
1: Tente, van, tente, tout ça.
2: Tente, camion, camping-car, caravane, oui.

0: Alors, je sais pas, vous gérez toute la partie nourriture, etc.
1: Non. Alors, on gère que la buvette.
0: D'accord.
1: On fait appel à des food trucks et aux familles rurales qui, d'ailleurs, sont très impliquées dans l'événement aussi.
0: Oui.
1: Et on ne prend rien sur la restauration.
2: D'accord. Ah, rien sur la restauration. Ouais, d'accord. Oui, ok.
0: Donc, c'est quand même un vrai enjeu, hein, finalement, ce festival.
3: Il faudrait encore plus de bénévoles, en fait.
0: C'était ma question suivante, du coup, savoir où vous en étiez niveau bénévole. Est-ce qu'il y a suffisamment de monde? Est-ce que vous êtes toujours en recherche?
1: Il manque un peu de bénévoles cette année.
0: Oui.
1: Peut-être qu'ils vont arriver en dernière minute, c'est souvent comme ça. Mais oui. En tout cas, pour la restauration, on a fait le choix de prendre des food trucks parce que c'était trop compliqué.
3: C'est compliqué à gérer,
1: quand on
3: manque
1: de bénévoles déjà pour tout. La nourriture, c'est le poste le pire.
3: Ouais, bah tu fais par exemple.
0: Tu l'as fait toi, du coup.
3: Je l'ai fait plusieurs fois à la kermesse de l'école, effectivement.
1: Oui, mais on va te recruter.
3: Non, mais en vrai, c'est une vraie.
0: Du coup.
3: Non, mais en vrai, t'es à la restauration, c'est une vraie pénitence. Là, à la kermesse, t'y es, je sais pas, t'y es 2 heures, 3 heures. T'imagines dans un festoche comme ça, et t'y es 2 jours.
0: Surtout une question
3: mais à la fin, t'es quand même cuit, quoi. Ah, c'est hyper compliqué si en plus t'as déjà pas trop de monde pour vraiment gérer les festivaliers, les entrées, les consos. Je trouve il en faudrait beaucoup plus. Et là, ça devient. Mais c'est un bon choix finalement, les food trucks.
1: Bah oui, ils sont contents. Puis comme ça, il faut bien que tout le monde fonctionne.
3: Ouais, tout le monde fonctionne.
0: Donc on fait un appel du coup aux bénévoles. Hein, s'il y a des bénévoles qui voudraient, des auditeurs qui nous écoutent.
1: Des bénévoles buvettes en plus. C'est
0: des
1: sympa,
0: bénévoles
1: la buvette.
0: Mais carrément, on rencontre plein de gens en plus. C'est super sympa quoi. Les gens qui viennent boire un coup sont toujours sympas de toute façon.
3: Oui, c'est vrai.
0: Donc après, peut-être qu'on pourrait via notre page diffuser un petit peu.
3: On écrira un petit message sur notre page Facebook L'Écho du
0: Pouf. On est un mois pile poil d'ailleurs. On est le 5, donc on est.
3: C'est vrai. J'ai vu en plus ton petit message de recherche de bénévoles. On pourra le partager aussi. Il n'y a pas de problème.
1: Ouais, ça marche.
3: Notre page est faite pour ça. L'émission est faite pour ça. On le répète toujours. Ouais, on écoute par exemple des groupes mondialement connus, mais on n'est pas fermé à accueillir la sauce du Dawat et une autre sauce d'à côté. C'est comme ça que ça marche la musique, en tout cas pour nous. Voilà.
1: Ouais, cool.
0: C'est très bien. Donc du coup, sur ces belles paroles, tu peux nous annoncer les deux suivantes.
3: On va arriver en France du coup. Alors, Lucrate Milk. Hein. Alors ça, c'était à la base une petite blague. Et c'était pas un groupe de musique, c'était un groupe d'artistes. Hein.
0: C'était des
3: Lol et Masto étaient artistes. Et on commençait à faire des graffitis dans Paris, Lucrate Milk, parce que c'est des anciens vendeurs de lait. Il y a des rumeurs qui se sont même propagées en disant mais ils ont déjà joué en concert alors que c'est faux, ils avaient même pas de groupe à l'époque. Donc ils se sont dit on va créer un groupe et ça sera les Lucrate Milk. Hein. Donc ils étaient Usine Palikao, tout le monde connaît la fameuse squat parisien, côtoyé aussi par Luc Vig, les Berruriers Noirs et tout ça. D'ailleurs Lucrate se sépare, Lol et Masto partent rejoindre François Desberrues. Hein. Donc intègre le groupe des Berruriers Noirs qui explose. Les Berruriers Noirs dans le punk français est une figure. Donc on va passer I Love You Fuck Off donc de Lucrate Milk. Hein. Donc quand même pour prouver que les punks souvent on pense réellement que c'est des déchets de la société, des punks à chiens. Alors que pas du tout, parce que ça reste des musiciens extraordinaires. Lol a un dessinateur extraordinaire. Il y avait une membre du groupe des Lucrates, Nina, qui termine quand même chevalière de la Légion d'honneur pour ses travaux d'artiste plasticienne. Ouais, hein.
0: C'est propre.
3: Ouais. Prof de Beaux-Arts à Paris ainsi qu'à Nancy, pas très loin. Hein. Donc non, ce n'est pas des punks à chiens, ils ne servent pas à rien. Non, ça m'énerve. Ça m'énerve juste d'en parler, d'entendre des paroles comme ça dans la rue. Donc voilà, non, c'est
0: tu
3: pas
0: l'as revendiqué, Robert.
3: C'est pas ça, bien. Le punk. Et du coup, Berruriers Noirs, Hélène et le sang.
0: Oui.
3: Donc du coup, on a passé tout à l'heure Bikini Kill. Et là, un petit message pour toutes les femmes qui subissent des violences sexuelles ou qui ont subi des violences sexuelles. Hein, Hélène et le sang, ça en parle. Et du coup, n'oubliez pas, mesdames, qu'il y a plein d'hommes qui vous soutiennent, qui peuvent vous aider aussi. Et il y a surtout le numéro, le 3919. C'est 24-24, 7 jours sur 7. Donc, mesdames, ne vous laissez surtout pas faire.
0: Et ben, du coup, merci.

0: merci pour ce beau message et en tout cas pour cette petite parenthèse importante dans tous les cas dans nos émissions, parce que c'est vrai qu'on
1: que de la bienveillance ici.
0: Relativement et bienveillant, et en tout cas dans nos démarches. Sur ce, on vous laisse avec ces deux musiques et on vous souhaite bonne écoute.

0: bon vieux Beru.
1: Un bon vieux Beru, ouais, qui nous plaît bien et qui plaît toujours bien.
2: Il faudrait qu'il se remonte un peu quand même. Ouais. C'est tellement bien, les Berus.
1: C'est un rêve de beaucoup de personnes, je pense.
2: C'est un rêve. En plus, il n'y a pas longtemps, moi personnellement, je devais voir son dernier groupe, Nos Suicidactes, chez Narcisse, et ça a été annulé. Du coup,
1: c'est bien dommage.
2: J'ai encore jamais vu François de ma vie. Quelle déception. Bon, pour revenir au Dawat.
1: Ouais,
2: le Dawat.
1: Les 10 ans cette année, du coup.
2: 10 ans cette année, ouais.
3: 10 ans.
1: 10 ans déjà, une décennie, du coup, oui.
2: Du coup, pareil, annulation pendant le Covid, tout le bardel. Tout
3: oui, deux années, je crois. Deux années blanches, du coup.
2: Pour les quelques temps. Parce que là, du coup, c'est la 10e édition. En comptant celle du Covid ou pas? Non, pas compté dedans. C'est 10 ans.
3: Non, c'est la 10e vraie édition.
1: C'est la 10e vraie édition. Voilà, donc, il faut enlever 2 ans.
3: Ça aurait fait 12, 13 avec l'autre année blanche aussi qu'on a fait. Oui.
2: Oh, ça serait le 13e.
3: Voilà.
2: 3 de plus, c'est énorme en vrai. Ouais, c'est vrai que ça nous a un peu. Ça a pénalisé
1: un peu.
2: 10 ans,
1: ce qui est déjà bien.
2: Ouais, franchement, le tenir 10 ans gratuit, franchement.
1: Quand on voit les enjeux derrière, ouais, c'est très très propre, je trouve.
2: Monsieur le trésorier ou la présidence. trois mots chacun pour définir le Dawat Festival.
4: Festif.
2: Ah.
3: Familial.
4: Rural.
2: Ah.
3: Gratuit.
2: Ouais, pas vrai. Tout y est là.
1: En fait, tout est dit, du coup.
2: Le résumé est parfait. Ouais. C'est vrai. Rural, oui, parce que Armonville. Du coup, c'est situé où pour nos auditeurs, Armonville? Exactement, à peu près.
3: C'est entre tous les neuf châteaux, à côté de Colombey-les-Belles.
2: D'accord, dans les Vosges.
3: À la frontière des Vosges, ouais. Vosges, Meuse, Meurthe et Moselle. Il y a
1: tout à la petite, frontière de tout, un petit peu. Donc on a
2: C'est petit triangulaire de département, du coup. Ok. Ouais. Bon, alors ça, c'est vachement avantageux, du coup. Parce que vous pouvez prendre, vous ramener les gens de Meurthe et Moselle, de la Moselle, des Vosges.
3: Oui.
2: Tout, ça fait quand même un beau secteur. Parce qu'en plus, du coup, il y a quand même des grosses villes à côté. Il y a Toul, du coup, Toul, Nancy, du coup, Pagny n'est pas très loin.
3: Ouais,
2: ça fait venir, en fait, c'est vraiment bien placé, hein, votre petite commune, là.
1: Vous êtes habitant de la commune, pardon.
2: Ouais. Habitant de la commune ou pas?
3: Moi, oui.
1: Okay.
3: Pas David et pas Steve non plus.
2: D'accord. Ah ouais. Et toi, tu fais vivre ton village.
3: Voilà. Moi, j'ai un maire qui est assez incroyable aussi. Hein.
2: Pour organiser ça, oui, je pense que quand même, tu dois être. Ouais, tu dois être.
1: C'est toujours le même, du coup, là, cette année.
3: Oui.
1: Oui, ça n'a pas changé. Mm-hmm. Donc, ok. Ce qui est important aussi, hein, sur.
3: Ah oui, quand on est soutenu comme ça.
1: Sur la culture, voilà.
2: S'il soutient ça déjà, oui, c'est énorme, hein, parce qu'il peut arriver un gentil. Un méchant monsieur et dire non, stop, on arrête. On arrête la culture. Bon, personne ne fait ça, je pense.
4: Pour le coup, on a vraiment le soutien du maire d'Armonville, mais également des maires des communes avoisinantes. Oui. On a le soutien du département, le département des Vosges aussi, hein, qui est vraiment impliqué et qui nous appuie.
3: Depuis l'année dernière.
2: Seulement l'année dernière.
3: Oui.
2: Ah oui. Okay. À la 9e édition seulement.
4: Il fallait qu'on fasse nos preuves.
3: Voilà,
1: d'accord. Au bout de 10 ans, je pense que il y a peut-être pas à discuter. Ouais.
2: 9 ans pour faire, c'est des longues preuves quand même.
1: Donc c'est un soutien qui est financier par la
3: région. Oui.
1: Oui, c'est ça, par le départ. Okay.
2: Ouais, ils auraient pu quand même vous dépanner depuis bien longtemps quand même.
3: Je pense qu'on n'était pas assez renseigné aussi sur ce qui pouvait, se passer. Enfin, c'est pas forcément évident de savoir où s'adresser.
2: Ah oui, non, c'est compliqué, c'est compliqué.
3: C'est le maire qui nous a...
1: Un petit peu aiguillé.
2: Qui vous a aiguillé.
3: Qui nous a emmené vers une personne qui a pu nous conseiller, et puis voilà.
2: Mais du coup, c'est super bien quand même d'être suivi par le département, du coup.
3: Oui.
2: Parce que, pareil, c'est toujours pareil, la culture, s'ils ne soutiennent plus la culture, qu'est-ce qu'ils vont soutenir? Donc voilà, c'est pas...
3: Puis la culture en milieu rural, parce que c'est encore pire.
2: C'est encore pire.
3: Enfin, il y a beaucoup, il n'y a pas énormément non plus, mais il y a des subventions qui vont aux villes en général. Et puis,
2: aux villes,
3: Le village, c'est pas forcément évident.
2: C'est pour ça que les campagnes sont dans la France complète un peu laissées à l'abandon. Hein,
1: les semeurs,
2: les médecins, les boulangeries, les commerces de première nécessité, tout ferme dans tout plein de villages tous les jours en France. Et si on peut encore avoir un département qui essaye un peu de sauver nos villages, ça peut être que du plus, parce que sinon. on va pas tous se retrouver à la grande ville quand même.
3: Oh non. Oh non.
2: Ah non, mais bon. Y a...
3: Je sais, David, toi t'aimes bien la ville.
2: Après, je ne crache pas sur la ville. La ville, c'est super bien. Hein.
3: Ça a ses avantages.
2: Tu vois, quand tu veux boire une. Quelque chose à 23h, il y a quelque chose à d'ouvert.
1: Dans campagne, les petits villages, des fois, tu peux trouver hein, oui,
2: ton voisin.
1: Si tu passes par la porte derrière,
2: ton voisin, effectivement. Mais sinon, ouais, c'est vrai. Non, les deux ont leur avantage, en fait, la ville comme la campagne.
3: Oui.
2: Et du coup, bah, c'est super bien quand même de le faire dans ta ville d'habitation.
3: Ouais.
1: Ton village.
2: On part où ? Eh ben, on part en Gironde. La dernière fois, on avait passé commande automate. Tu te souviens
1: C'est pas à la tout
2: dernière.
1: Suite.
2: Non, à la dernière fois,
1: oui,
2: on avait passé
1: fois.
2: Commande automate.
1: Oui.
2: Et du coup.
1: Mais c'est pas tout de suite, du coup.
2: Pourquoi ?
1: On allait Ludwig avant.
2: Ah oui, moi j'ai sauté une. Bon, oui, j'ai les yeux qui flanchent après le travail.
1: J'ai bien vu où tu voulais en venir.
2: Ouais, dure journée, mais dure journée en vrai. Dure journée.
1: Pas de soucis.
2: Attends, aujourd'hui j'ai bossé de dingue.
1: Chacun son tour, en fait, tu
0: c'est le canapé.
2: Non, j'ai bossé de dingue aujourd'hui, il y avait du boulot. Donc, bah oui, du coup, effectivement, Gaël, t'avais raison. Et bah vas-y, je te laisse le balancer, ça. Et bien, comme ça, bah, tu m'as repris, et bah, c'est pour toi, je te le laisse.
1: Merci, c'est gentil. Alors, c'est dommage que mon fils d'Orsk, ça lui aurait bien plu. Donc, les Ludwig von 88, hein, du coup, qu'on aime et qu'on affectionne énormément. Donc, Oui, et la voiture jaune. Donc, un album qui est sorti en 87, un très très bon millésime, en tout cas en ce qui nous concerne. suivi des betteraves. Donc, les betteraves n'ont pas travaillé. Voilà. Donc, il est sorti en 2002. Donc. Je sais pas si je l'ai fait aussi bien que toi.
2: Ouais, mais... Tu as fait très bien, tu le fais. Arrête, j'ai pas de place spéciale. Je fais rien de spécial, moi.
1: T'as un amour de gars. Eh ben, on aussi. Vous laisse. Ça y est. Attends, on se parlera en off. On vous laisse là-dessus. On vous souhaite bonne écoute et puis ben à tout à l'heure.

0: Eh bien voilà, 5 fruits et légumes par jour. On se quitte avec les betteraves.
1: Les betteraves, ouais, bah, les betteraves, du coup, qu'ils ont commencé, ils ont commencé en 99, ont arrêté en 2003. Et en fait, c'est tout simplement le chanteur des Guérillas Poubelles, Thiel, hein, qui juste après la séparation de des betteraves, ont créé Guérillas Poubelles, Thiel, Yakoj et Joe Coco qui ont créé. Mais il reste que Thiel maintenant dans les Guérillas Poubelles.
0: Voilà. Ouais. J'ai eu l'occasion de voir aussi aux Arsenic, mais merci pour l'info. Est-ce que t'as
1: oui, ben, je les ai vus il n'y a pas longtemps encore, ouais. Mais après, voilà, c'est une info comme ça. Ouais. Les auditeurs, s'ils s'en fichent.
0: Non, mais c'est toujours bien. C'est une petite info pour ceux qui ne savent pas. Voilà, c'est
1: et du coup, bah, pareil encore, hein, Team Dawat, Dawat Festival. Donc, toi, tu es la présidente et la créatrice, c'est ça?
2: Oui, c'est ça.
1: Et toi, David, tu es le trésorier, mais pas depuis le début.
3: Alors moi je fais partie des nouveaux bénévoles, puisque dans les associations, bah voilà, on a besoin de sang frais en permanence, et Esther accueille avec bienveillance toutes les nouvelles bonnes âmes.
1: c'est vrai que c'est important, David, clairement, le vent nouveau, ça apporte, hein, des nouvelles personnes, des nouveaux horizons, et puis ça fait vivre une association, le renouveau. Donc, ben, voilà, bienvenue au sein de l'association.
3: C'est ma première année en tant que trésorier. L'année dernière, j'étais au catering. Il y avait une centaine de repas à préparer pour les artistes. Et l'année d'avant, j'étais festivalier et j'ai donné un coup de main à vider les toilettes sèches.
1: Ah, t'aurais jamais dû y aller, du coup, parce que...
2: On l'a fait ensemble. Oui. On l'a fait ensemble. On a bien rigolé.
0: Et du coup, quand tu passes des chiottes à la bouffe,
1: ouais.
0: C'est plus sympa quand même.
2: C'était pas le même jour.
0: Ah bon, ben ça va. C'était pas après du coup non plus. Quoi. C'est important de le dire, hein, pour ceux qui nous écoutent. Hein. Il a pas fait la bouffe après les toilettes. Hein, du coup.
1: Et du coup, ouais. Moi j'aimerais bien savoir, il y a une petite question qui me taraude. Est-ce que tu as vu l'évolution du 1er au 10e Dawat?
2: Bah oui, du coup. Alors déjà, le 1er Dawat, c'était sur une seule journée.
1: D'accord.
2: Je ne sais plus trop en quelle année on est passé à deux jours. Ça devait, je pense que c'était en 2023 ou 2022. Sinon, il ne se passait pas à Armonville, le 1er Dawat. Il était dans le village d'à côté, sur un stade de foot, en plein vent.
0: Ah.
2: C'était un enfer.
0: Ouais, après, il faut commencer quelque part.
1: Hein. Donc, exactement. Il n'y a eu qu'une édition sur le stade. Oui. Qu'une édition, oui, d'accord. Oui. Et tout de suite, dès la deuxième,
2: on est retourné à Armonville.
0: Ouais. Ça a été très formateur, je pense, le premier, pour voir aussi. Poser
2: en plus, on nous avait prévenus. Hein.
0: Ouais.
1: Ah,
0: ouais,
1: ok.
0: Ouais, mais quand on a une idée, il faut aller au bout de son idée.
1: Qui tente à rien n'a rien, Gaël. Hein, c'est toujours le même.
2: Voilà. On a essayé, et puis voilà.
1: Ouais. D'accord, bah ça c'est finalement c'est de l'expérience engendrée, tu vois.
2: Ah, oui, oui.
1: Là tu diras non, on n'y va plus. Si un jour on te redemande le terrain de foot.
2: Ah non.
1: Non, non, non, non, on n'y va plus.
3: La scène aussi, elle a changé.
2: Ah oui, la scène. Ah bah oui. On a commencé avec un semi-remorque et une estrade campée à l'arrache devant.
1: Et maintenant, ouais, vous avez une.
2: Bah, depuis l'année dernière seulement, on a une vraie société extrême sonorisation. Qui vient s'occuper de la scène, qui fait la régie.
3: Ouais. Un boulot incroyable.
2: Ouais. Oui.
0: Bah, c'est le boulot aussi.
1: Ah bah ça, je pense que là, pour les engins de manutention et tout pour la
2: montée. Ah oui, bah, on a un agriculteur qui est avec nous, qui est assez incroyable depuis quasiment le début. Et lui, il est indispensable aussi pour le montage.
0: La force des villages, ça, c'est beau aussi. La solidarité qui émane des villages est super belle aussi, hein, du coup.
1: Bah, c'est important. C'est vrai souvent, les gens crient après les agriculteurs, mais c'est comme finalement en tough hardcore, hein, c'est pas toujours les plus fermés. Hein, ils ouvrent leur champ, ils comprennent que les gens peuvent faire la fête, nettoyer après et rendre le terrain comme ils l'ont pris. Hein,
2: ouais.
0: Ça, un peu piétiné quand même.
1: Un peu piétiné, mais bon, ça repousse. Hein. Donc là.
0: Tu peux le dire.
1: Hier, j'ai vu. Non, mais hier, alors, j'en parlerai dans Zef après. Hier j'ai reçu un petit message de ma femme parce que elle a vu un petit groupe de jeunes donc ça s'appelle les Trois Plouks qui viennent de Mirecourt. C'est un tout jeune groupe, il a tout juste un an. Voilà, c'est les Trois Plouks qui cherchent des concerts. Donc autour de Neuchâtel, Contrex, Vittel, Mirecourt, Châtenois. Donc ils font de la reprise punk pour l'instant et plus tard feront leur compo. Donc ils sont très jeunes, hein, ils ont 15 ans, 16 ans de moyenne d'âge. Donc voilà, c'était un petit coup de pouce, une petite promo pour eux, en espérant voilà, encore un groupe qui puisse aller loin. Et voilà, il faut les aider pour ça. Donc,
2: peut-être au Dawat l'année prochaine.
0: Ah, bah, voilà, peut-être au Dawat. Peu qu'on voulait en relation, du coup.
1: Et du coup, je vais parler d'Osef maintenant. Donc la dernière fois, effectivement, on avait parlé de Commando Tomate. Un groupe de Gironde. Et en fouillant un peu leur Facebook et leur réseau, je suis tombé sur Osef. Ça m'a bien plu. Et tout simplement, le batteur de Commando Tomate, c'est le batteur d'Osef. Ouais. Donc il y a l'air d'avoir un beau noyau punk chez eux là dans leur petite ville. Donc on va balancer Osef la caravane.
0: Oui.
1: Et puis suivi d'un petit guérilla poubelle, les filles et les fils des sorcières que vous n'avez pas brûlées.
0: OK. Allez, c'est parti, bonne écoute.

0: Voilà.
1: Petit guérilla poubelle, impeccable.
0: Ouais, c'est ça, c'est toujours sympa.
2: Alors, c'est bientôt la fin, hein, dans les couilles du pogo.
0: Oui, il nous reste un peu moins de 3 minutes.
2: 3 minutes, ouais. Alors, j'ai deux petites questions. Une pour Dawat et une pour le chanteur de Snacking qui était présent, hein, donc chanteur punk qui sera présent aussi au Dawat. Hein. Donc, déjà pour le Dawat, comment vit-on le post-festival? La fatigue, le stress qui retombe, comment. C'est un grand ouf, c'est, ça a été compliqué ou...
3: C'est un grand ouf, c'est compliqué, c'est la pause.
2: On se repose, ouais, il y a quand même, je pense, quelques
3: on
2: jours,
3: range,
2: quelques
3: on
2: semaines.
3: On ramène le matériel, on compte, et puis c'est la pause après.
2: Faut souffler un petit peu.
3: Souffler un petit peu, ouais.
4: Voilà. Au moment où ça finit, en fait, il reste encore énormément de choses à faire. Donc, en...
2: oui. Ouais, bah le rangement, tout remettre, hein, voilà, en état. C'est, voilà, il peut avoir des, avec le camping, des dégradations, les véhicules, tout ça. Voilà, tout remettre comme on le veut, l'agriculteur ou la mairie nous a laissé le terrain. Donc.
3: Oui, puis même ramener le matériel.
2: Ouais, il y a du travail.
3: Plein
2: hein.
3: de choses encore après. Mais...
2: Il y a du travail. Gaël, ta petite question au chanteur de Snacking, tu peux lui proposer quoi?
0: Eh ben, bah, qu'il nous parle un petit peu de son groupe.
2: Petite promo, exact.
0: Petite promo, voilà, ah c'est le moment, bah. Ouais, vas-y, je t'en prie.
5: Ah bah, on a commencé quoi, il y a 3 ans avec la formation actuelle.
0: D'accord.
5: Et puis, on a enchaîné des petits concerts, puis ça a monté. Et puis, beaucoup de concerts par année. Enfin, ça ouais. commence.
2: Donc, la sauce a pris.
5: Ouais,
0: donc bien. Très très bien du coup, oui.
5: Très bien.
0: Pour le coup, ouais.
5: Et puis, nous voulons au Dawat cette année.
2: Donc, première fois au Dawat, ouais, pas
5: première
2: trop.
5: Première fois au Dawat.
2: Ouais. Pas trop la pression?
5: Non.
2: Non?
5: Pas du tout.
2: Tu as déjà fait des dates avec autant de monde possible
5: bah,
2: de, devant la scène?
5: Oui, la dernière avec la XIC, avec les Charges 69 et les Salles Majesté.
0: Ah, ok, super
2: ah,
0: cool.
2: Ouais. D'accord. Oui, ouais, donc.
5: Dawat, c'était déjà.
2: Ouais, bah, d'une façon, du moment qu'il y a les Salles Majesté ou les Charges, bah, tout de
5: ouais,
2: suite.
5: Il y a du monde.
2: Il y a beaucoup de monde. Non, mais c'est vrai, ils attirent toujours autant de monde depuis. Hein, c'est un groupe qu'on aurait pu mettre. Dans la playlist ce soir, hein. Ah, c'est mais c'est pareil, il y en a tellement et tellement, et ben,
5: il y a plein.
2: Puis ben, tu vois, on en revient au même, tout ne passe pas encore ce soir.
0: Ouais,
2: donc c'est, et ben, c'est des oui. musiques qu'on pourra retrouver dans la prochaine de l'écho du
0: En tout cas, on vous souhaite bonne réussite.
2: Ouais, on vous souhaite bonne réussite. Merci d'être venu
0: pour la suite,
5: d'avoir suivi partout.
4: Merci beaucoup. Merci à vous.
0: Vous remercie énormément d'être venu. Voilà, on va dire au revoir à nos auditeurs. Ça y est, il est 20h. 22h, pardon.
2: Ouais, 22h. Ouais, parce que sinon, l'émission serait dans une heure.
0: C'est ça. Ben, on espère que cette émission vous a plu. En tout cas.
2: Voilà, et puis sur les réseaux du Dawat, de Snacking.
0: N'oubliez pas les bénévoles.
2: De toute façon, on va partager. On partagera tout plein de choses autour du Dawat. Voilà.
0: C'est ça. Eh bien, allez, sur ce, on vous laisse. Et puis, on vous
2: bonne
0: dit
2: soirée.
0: À bientôt. Bonne soirée à tous.
2: Bonne soirée.
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